De Jean-Sébastien Bach, nous entendions le concerto en lutte majeure, BWV 1061, dans l'enregistrement réalisé pour Alpha en 2004 par l'ensemble Café Zimmermann, avec comme soliste Céline Frisch et Dirk Börner au clavecin, clavecin au pluriel. Ils étaient bien évidemment dirigés par le violoniste Pablo Valetti. Après Jean-Sébastien Bach, voici Georg Philipp Telemann, collègue et ami, parrain de son fils Carl-Philippe Emmanuel. Écoutons son concerto en si mineur, TWV 42H1. Il va s'agir ici d'une transcription particulièrement intéressante pour orgue et clavecin, où l'orgue porte notamment la partie qui était initialement réservée à la flûte traversière. Cette transcription est réalisée et interprétée par Aline Silberach et Martin Gester. Ce concerto est en quatre mouvements, adagio, vivace, grazioso et enfin presto. Un enregistrement réalisé en septembre 2011.

Nous écoutions Aline Silberach et Martin Gester au clavecin et à l'orgue dans ce concerto en si mineur TWV 42H1 de Georg Philipp Telemann dans un enregistrement réalisé pour le label K617 en 2011. Nous aimerions à présent vous faire découvrir un enregistrement d'œuvre de Jean-Sébastien Bach réalisé par Skip Sempé et Olivier Fortin sur deux clavecins en 1998. Commençons avec un petit bijou, l'Adagio en Ré mineur, BWV 974, inspiré du mouvement intermédiaire d'un célèbre concerto pour hautbois en Ré mineur d'Alessandro Marcello, compositeur vénitien, né en 1684 et mort en 1750, exact contemporain de Bach à quelques mois près. Les deux instruments joués ici sont des clavecins du facteur Bruce Kennedy.

Vous êtes bien sur Accent 4, l'instant classique, et nous écoutions l'Adagio en ré mineur, BWV 974, de Jean-Sébastien Bach, dans un arrangement pour deux clavecins d'Olivier Fortin et Skip Sempé. Un enregistrement de 1998, édité par le label Paradiso. Retrouvons ces deux artistes sur les deux mêmes instruments du facteur Bruce Kennedy, mais dans une transcription pour deux clavecins du Concerto en La mineur, BWV 593, une œuvre pour orgue, elle-même inspirée d'un concerto pour deux violons de l'Estro Armonico d'Antonio Vivaldi, l'opus 3, numéro 8 en l'occurrence. Trois mouvements vont se succéder, Allegro, Adagio, Allegro. Au clavier, Olivier Fortin et Skip Sempé.

Vous aurez peut-être reconnu le concerto en la mineur BWV 593, plus habituellement entendu dans sa version originale pour orgue, œuvre de Jean-Sébastien Bach, transcrite d'après Antonio Vivaldi. Il s'agissait ici d'une transcription d'un arrangement pour deux clavecins par Skip Sempé et Olivier Fortin dans un enregistrement réalisé en 1998 et publié en 2015 par le label Paradiso. Dans quelques minutes, nous allons basculer dans l'univers de Wolfgang Amadeus Mozart avec des œuvres jouées sur deux pianos modernes par Murray Peraya et Radu Lupu. Et pour faire la transition, tout en douceur, nous vous proposons deux miniatures de Joseph Haydn, un allegretto et un menuet, initialement écrits pour Flötenuhren, c'est-à-dire pour horloge mécanique musicale. Pour pouvoir jouer ces œuvres, deux artistes ne sont jamais de trop, que ce soit à quatre mains, sur un orgue positif ou dans un arrangement pour clavecin et orgue.

Nous entendions Allegretto et Menuet, deux petites pièces pour horloge mécanique écrites par Joseph Haydn, ici dans un arrangement d'Aline Silberach et Martin Gester au clavecin et à l'orgue. Deux œuvres que l'on peut retrouver sur un très beau disque d'arrangement pour deux claviers, enregistré en 2011 et publié par le label K617. Avec Haydn, nous basculons dans l'époque classique et dans cette seconde partie d'émission où nous aimerions partager avec vous de très belles réalisations des pianistes Murray Peraya et Radu Lupu, extraites d'enregistrements du label Sony des années 1984, 1988 et 1990. Commençons avec deux pianos, mais très accompagnés, en l'occurrence par l'English Chamber Orchestra, dans le concerto pour deux pianos en mi bémol majeur, Köchel 365 de Mozart. Successivement, Allegro, Andante et Rondo Allegro.

vous êtes sur Accent 4 et nous espérons que vous avez partagé avec nous ce même plaisir d'écouter ce concerto pour deux pianos en mi bémol majeur que Chael 365 de Mozart dans cet enregistrement marquant du label Sony réalisé en juin 1988. Au clavier, les excellents Radulupu et Murray Peraya. Sur le même disque, on peut également trouver l'Andante et variations pour quatre mains en sol majeur que Chael 501 que nous vous proposons d'écouter séance tenante.

Nous écoutions Radouloupou et Murray Peraya sur deux pianos dans un enregistrement Sony de 1990 de l'Andante et Variation pour quatre mains en sol majeur, Köchel 501 de Wolfgang Amadeus Mozart. Dernier extrait de ce magnifique enregistrement, je vous propose à présent la fantaisie en fa mineur, Köchel 608 de Mozart, toujours sous les doigts des pianistes Murray Peraya et Radouloupou.

Nous venons d'entendre de Mozart la fantaisie en fa mineur, Köchel 608, sous les doigts de Murray Peraya et Radu Lupu sur deux pianos. Un enregistrement réalisé en 1990 pour le label Sony. Pour conclure cette émission consacrée à quelques duos pour clavier, restons sur la tonalité de fa mineur entendue à l'instant, également dans une fantaisie, mais cette fois de Franz Schubert. Nous retrouvons Radu Lupu et Murray Peraya dans un enregistrement de 1984 de la fantaisie pour piano à quatre mains Deutsch 940. Vous entendrez successivement Allegro molto moderato, Largo, Allegro vivace et enfin Con delicatezza.

Vous êtes sur Accent 4, l'instant classique, et nous écoutions à l'instant de Franz Schubert la fantaisie pour deux pianos en fa mineur, Deutsche 940, sous les doigts de Murray Beraya et de Radu Lupu. Ainsi s'achève cette émission consacrée à la musique pour duo de clavier de Jean-Sébastien Bach à Franz Schubert, en passant par Georg Philipp Telemann, Joseph Haydn et surtout Wolfgang Amadeus Mozart. L'occasion d'entendre un peu de musique concertante, avec orchestre ou en transcription. De baroque et d'ailleurs, c'est donc fini pour aujourd'hui. Un grand merci à Luca Beorchia pour la réalisation technique de cette émission. Et un grand merci à vous, chères auditrices et chers auditeurs, pour votre fidélité. Dans quelques instants, la suite de votre programme musical sur Accent 4. Ne quittez pas l'écoute.

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1: Chers amis auditeurs, si vous avez bonne mémoire, vous vous souvenez que nous nous sommes quittés la dernière fois sur les chansons de la princesse de Contes de Fées de Carole Szymanowski, une princesse dont je vous avais dit qu'elle présentait un profil éminemment oriental. Eh bien, je vous propose de rester en Orient et même de pousser jusqu'en Extrême-Orient à la rencontre du compositeur japonais Toru Takemitsu. Né en 1930, Takemitsu découvrit la musique occidentale après la guerre à travers les émissions qui étaient diffusées au Japon à l'intention des occupants américains et qu'il pouvait donc entendre en tant qu'employé de la US Army. Au cours des années 50, il fit l'acquisition des nouvelles techniques occidentales, musique sérielle, musique concrète, musique électronique, musique aléatoire, musique dite de texture, qu'il expérimenta dans des œuvres destinées à la radio, à la télévision et au cinéma, avant d'être recyclé au concert. Dans les années 60, sur le conseil de John Cage, il s'intéressa à la musique japonaise traditionnelle. Et dans les années 70, il parvint à créer une véritable musique savante contemporaine japonaise en réalisant une synthèse des musiques de l'Est et de l'Ouest. Dans la dernière décade de sa vie, il mourut en 1996, il renoua avec un idéal hédoniste plus proche de Debussy et de Messiaen que de leurs successeurs. C'est de cet idéal que relève « Citation de rêve », une œuvre datant de 1991 et rendant ostensiblement hommage à Debussy. On y entend en effet une quinzaine de citations textuelles de « La mer », une œuvre à laquelle Debussy s'était attelé en 1903, c'est-à-dire en pleine période japoniste et peu après le tsunami de 1896 qui avait aussi inspiré sa fameuse vague à Camille Claudel. Voici le premier enregistrement mondial de cette citation de rêve de Takemitsu. On le doit à Oliver Nussen, qui le grava avec le London Sinfonietta pour Deutsche Grammophon en 1998.

C'était Citation de rêve du compositeur japonais Toru Takemitsu, interprété par Oliver Nussen à la tête du London Sinfonietta. Vous avez remarqué que les citations de la mère de Debussy ne créaient pas de rupture stylistique, mais qu'elles apparaissaient comme dans un rêve, avec des contours se coulant sans heurts dans leur environnement onirique, un peu comme un jardin japonais englobe le paysage autour de lui. Ce sont ces zones à la charnière du rêve et du souvenir qui montrent au mieux ce qu'il y a de debussiste dans la musique de Takemitsu et de japonais dans la musique de Debussy. Nous allons rester à cette charnière du rêve et de la réalité, du sommeil et de l'éveil, en écoutant à présent 6 berceuses extraites du CD Ninna Nanna, enregistré par Montserrat Figueras pour Aliavox en 2002. Successivement, Come Pretty Baby, Viens mon joli bébé de William Budd, Skookley avec la poupée de Modeste Moussorgsky, Noumi Noumi Yaldati, Endors-toi ma petite fille d'un anonyme israélien, Maria sitzt am Rosenhag, Maria est assise en un bosquet de rosiers de Max Reger, Dor, Dor, Dor de Darius Milhaud, et Nana de Sevilla, berceuse de Séville, de Federico Garcia Lorca. La soprano Montserrat Figueras est accompagnée par le pianiste Paul Baduraskoda dans les berceuses en russe, en allemand et en français, et par les musiciens de l'ensemble Hesperion 21 dans les berceuses en anglais, en hébreu et en espagnol.

C'était Cyberseuse, extraite du CD Nina Nana, paru en 2002 chez Aliavox. Vous avez entendu des textes en anglais, en russe, en hébreu, en allemand, en français et en espagnol, la voix de Montserrat Figueras, le piano de Paul Badura-Skoda et les instruments, centour, cloche, viol de gambe, flûte à bec, psalterium, rébab et guitare romantique de l'ensemble Hesperion 21. Si l'enfant qui s'endort ne perçoit bientôt plus les paroles que lui chante sa mère ou sa nourrice, il continue d'être porté vers le sommeil par la musique. Voilà qui explique peut-être le succès de la berceuse purement instrumentale. Du côté des pianistes, elle a été pratiquée par Schumann dans ses scènes d'enfants et dans ses feuilles d'album, par Brahms dans ses intermezzi, par Grieg dans ses pièces lyriques, par Fauré dans Dolly, par Ravel dans sa berceuse sur le nom de Fauré et par bien d'autres encore. Je vous propose d'écouter la berceuse de Chopin, un chef-d'œuvre qui se souvient de l'époque où le futur compositeur écoutait sa mère jouer du clavicorde blotti sous l'instrument. Écrite en 1843, cette berceuse fut en effet revue au cours de l'été 44, après que Chopin eut la douleur de perdre son père en mai et la joie de revoir sa sœur Ludwika en juin. L'effet hypnotique de la berceuse est assuré par la main gauche, qui répète de façon immuable les deux mêmes accords brisés sur un rythme de barcarolle, tandis que la main droite déroule une suite de 16 variations de caractères libres et improvisés, évoluant de la caresse la plus douce à l'ornementation la plus animée. Voici cette berceuse de Chopin jouée par Nelson Gerner et suivie sur le même CD enregistré pour Alpha Classics en 2015 par la barcarolle et la polonaise en fa dièse mineure.

Vous venez d'entendre trois œuvres de Chopin, la Berceuse, la Barcarolle et la Polonaise en fa dièse mineur, interprétées par le pianiste Nelson Gerner. Aux antipodes de la Berceuse, les accents héroïques et énergiques de la Polonaise nous amènent à nous tourner vers la Pologne, que nous allons explorer à travers des extraits d'une symphonie de Mieczysław Weinberg. Il s'agit d'un compositeur qui est né à Varsovie en 1919, mais qui réussit à fuir en URSS en 1939, alors que toute sa famille était arrêtée et exterminée par les nazis. D'abord installé à Minsk, en Biélorussie, il dut fuir à nouveau en 1941, cette fois à Tachkent, en Ouzbékistan. C'est là qu'en 1943, il fut découvert par Chostakovitch, qui l'installa à Moscou et resta toute sa vie son protecteur et ami. Weinberg a laissé une œuvre immense où figurent 26 symphonies. À partir de la sixième, le genre intègre le chœur. C'est donc le cas de la huitième, dont les 10 mouvements s'appuient sur les mots du poème épique de Julian Tuwim, intitulé « Fleur polonaise ». Julian Tuwim est un poète polonais juif qui dut lui aussi s'exiler en 1939. Mais à la différence de Weinberg, il partit vers l'Ouest, Roumanie, France, Portugal, Brésil et USA. Et surtout, il revint en Pologne en 1946. Kwatripolskie, fleur polonaise, est un poème épique qu'il écrivit pendant son exil, en se souvenant avec nostalgie de sa prime enfance à Łódź, ou Lodz, comme disent les Français. Nous en entendrons les premiers et derniers mouvements, Podmuch Wiosny, rafale de printemps, et Wisła Płynie, la Vistule coule, dans le premier enregistrement qui en fut réalisé et qui est dû à Antoni Witt, à la tête du chœur et de l'orchestre philharmonique de Varsovie, un CD Naxos de 2011.

C'était deux extraits de la 8e symphonie de Mieczysław Weinberg, Fleur polonaise, interprétée par Anthony Witt à la tête du chœur et de l'orchestre philharmonique de Varsovie. Parmi les compositeurs qui durent fuir leur pays pour échapper à des conditions politiques mortifères, citons, après le polonais Mieczysław Weinberg, le grec Yanis Xenakis, que les premiers auditeurs de ce bout de ficelle entendront la veille même de son 100e anniversaire, le 29 mai 2022. Quand Mussolini puis Hitler envahirent la Grèce en 1940, Xenakis entra en effet dans la résistance, d'abord du côté des monarchistes, puis dans les rangs communistes contre les monarchistes soutenus par les Anglais. Gravement blessé le 1er janvier 1945 par un obus anglais et plusieurs fois incarcéré au cours de la guerre, il parvint néanmoins à boucler ses études à l'école polytechnique. En septembre 1947, il s'échappa de prison et deux mois plus tard, il arrivait en France où il fut accueilli comme réfugié politique et naturalisé français. Je vous propose d'écouter « Aïs », une pièce composée en 1980 pour baryton amplifié, percussion solo et 96 musiciens, et enregistrée par Arturo Tamayo et l'Orchestre Philharmonique du Luxembourg pour Timpani en 2000. Aïs, c'est l'Hadès, le royaume des morts. Et pour évoquer le double sentiment d'angoisse et de courage qu'éprouve l'homme confronté à son anéantissement, l'œuvre s'appuie sur quatre textes classiques. Deux extraits du 11e chant de l'Odyssée relatant la visite d'Ulysse au pays des morts, un extrait de Sappho mêlant le désir de vivre à une nostalgie de la mort, et un extrait du 16e chant de l'Iliade évoquant la mort ignoble du jeune Patrocle, l'ami intime d'Achille tué dans le dos par Hector.

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C'était Aïs de Yanis Xenakis, interprété par Arturo Tamayo à la tête de l'Orchestre Philharmonique du Luxembourg. Nous allons rester dans la mythologie grecque en écoutant pour finir le premier acte de Persée et Andromède. Il s'agit du premier des six opéras de Jacques Ibert, composé en 1921 comme second envoi de Rome et enregistré ici par Jan Latham-König et l'Orchestre Philharmonique de Strasbourg pour Avi en 2002. Changement total d'atmosphère avec cette œuvre légère, écrite sur un livret de Nino d'après les moralités légendaires de la Forgue et sous-titrée « Le plus heureux des trois ». Les trois, ce sont Andromède, une princesse éthiopienne dont la beauté prétendue inégalée avait offensé l'Olympe, Katos, le monstre hideux censé dévorer Andromède pour calmer la colère des dieux, et Persée, le héros vainqueur de Méduse, censé sauver Andromède. Le premier acte nous fait entendre les vagues égrenant leur chapelet sur le rivage, puis six Néréides saluant le lever du soleil, puis Thétis, la messagère de Junon, venue rappeler sa mission à Katos, puis Andromède sortant de son sommeil et attendant son libérateur, qui tarde à venir, et enfin la prisonnière et son geôlier, tuant le temps en jouant aux échecs. Le plus heureux des trois, ce sera Katos, qui, à la fin de l'acte 2, ressuscitera en prince beau comme le jour, une fois que Persée l'aura tué, et qu'Andromède aura congédié son sauveur officiel.

0: C'était le premier acte de Persée et Andromède de Jacques Ibert, interprété par Yann Latham-Koenig à la tête de l'OPS.
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2: Oh, mes compositeurs préférés, c'est très éclectique. Ça va de Brahms à Ravel, à Stockhausen, à Bach. Voilà, c'est très très vaste. Donc là-dedans, vous choisissez ce que vous voulez dans votre discothèque.
3: Mozart, bien entendu.
4: Chopin.
5: Vivaldi, évidemment. Et puis du rêve.

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1: Il est 7 heures.
2: Que cette journée soit heureuse, belle, remplie de bonheur. Voilà ce que vous souhaite l'équipe de Tempo Matin. Bonjour à tous. Bienvenue à l'écoute d'Accent 4. La musique classique s'installe, bien sûr, à la table de votre petit déjeuner jusqu'à 10 heures et au-delà. Si vous êtes à la maison plus longtemps pour profiter de la musique classique, il y aura de quoi satisfaire votre curiosité. Et à propos de curiosité, c'est Anne-Valérie qui tient le rôle de la plus curieuse de l'équipe de Tempo Matin. Bonjour Anne-Valérie.
3: Bonjour Laurent.
2: C'est le 10 juin aujourd'hui au calendrier et vous avez pointé du doigt l'année 1926. Pourquoi donc ?
3: C'est la naissance de Bruno Bartoletti à Sesto Fiorentino et mort le 9 juin 2013 à Florence. Chef d'orchestre italien, spécialiste de l'opéra et ardent défenseur de la musique contemporaine, sans pour autant déconsidérer le répertoire traditionnel italien. Il est l'auteur d'une soixantaine d'enregistrements entre 1956 et 2008. Il est connu pour avoir été pendant plus de 50 ans le co-directeur artistique et le chef d'orchestre principal de l'opéra lyrique de Chicago. Au Conservatoire National de Musique, Luigi Cherubin, le jeune Bartoletti, apprend le piano, la flûte, en plus du piccolo. Il intègre l'orchestre du Met musical florentin où il devient l'assistant de plusieurs chefs d'orchestre. Il deviendra le chef de l'orchestre royal danois, puis travailla comme directeur artistique de l'Opéra de Rome. Il dirigea aussi des orchestres à Salzbourg, Aix-en-Provence et à l'Opéra de Paris.
2: Le célèbre chef d'orchestre italien Bruno Bartoletti était né le 10 juin 1926. Merci Anne-Valérie. À demain.
3: À demain, merci à vous Laurent.
2: Et puis évidemment, nous allons écouter Bruno Bartoletti diriger le chœur et l'orchestre du Teatro La Fenice, cette emblématique institution dont la production évidemment est fondamentale au cours du XXe siècle, surtout pour les opéras comme celui-ci de Giuseppe Verdi.

0: enregistrement original retrouvé dans la discothèque d'Action 4 pour vous, Bruno Bartoletti, très grand chef d'orchestre qui dirigeait cette institution italienne, le chœur et l'orchestre du Teatro La Fenice. Merci Anne-Valérie pour cette redécouverte ce matin.
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Oui, Georg Philipp Telemann et le concerto pour hautbois en do mineur à l'instant dans votre tempo matin. C'est l'Académie of St. Martin in the Fields que vous avez entendu et je vous propose à 7h21 une balade dans le répertoire de Mozart.

On lui donne le nom de Petite musique de nuit, cette jolie romance sérénade en sol majeur KV 525, Mozart interprété par l'excellent London Symphony Orchestra qui ce jour-là était placé sous la direction d'Antal Dorati. Il est presque 7h30, on écoutera Nino Ferrer avec Le Sud aujourd'hui dans la chanson française, mais d'abord un moment avec Jean-Sébastien Bach. Un moment dans la période probablement la plus heureuse de l'existence de Jean-Sébastien Bach, avec le concerto pour deux violons en ré mineur, qu'on appelle également double concerto pour violon. Donc c'est un double concerto baroque en trois mouvements pour deux violons solistes, orchestre à cordes et basse continue. Jean-Sébastien Bach mettra quelques années à composer ce concerto pour deux violons. On le situe entre 1717 et 1723. Jean-Sébastien Bach est alors âgé de 32 ans lorsqu'il compose cette œuvre vive, joyeuse, vous allez beaucoup aimer, pour deux violons solistes. C'est l'époque à laquelle il était maître de chapelle de la cour du duché d'Antal, qui est un important centre musical du Saint-Empire romain germanique. Je vous propose de l'écouter. Et puis alors, juste après, on ouvrira ensemble l'encyclopédie de la chanson française.

0: Le concerto pour deux violons et orchestre numéro 3 en la mineure BWV 1043, qu'on appelle également tout simplement double concerto pour violon. Vous avez aimé, c'est normal, la programmation de Tempo Matin chaque matin entre 6h et 10h du lundi au dimanche est là pour vous mettre en forme, de bonne humeur et vous réveiller avec le sourire.
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0: 1975, les auditeurs français découvrent une chanson intitulée « Le Sud ». Nino Ferrer, ça deviendra la chanson emblématique de Nino Ferrer, son plus grand succès et son pire cauchemar, puisque jusqu'à la fin de sa carrière, Nino Ferrer dira à quel point il a détesté le succès de cette chanson, parce que tout simplement, cette chanson l'a enfermé dans un style qui n'était peut-être pas le sien, en tous les cas, qui n'était pas tout à fait le reflet de l'artiste qu'il était. 1975, donc cette très belle chanson, Le Sud devient un titre intemporel porté par une mélodie douce et, comment dirais-je, par une nostalgie un peu... Voilà, une nostalgie lumineuse, c'est le bon terme. Alors c'est vrai qu'à la première écoute, Le Sud, cette chanson évoque un paradis méditerranéen, une maison au volet bleu, enfin un jardin, des fruits, le chant des oiseaux et le soleil toute l'année. Ben oui, c'est ce qu'on a envie d'entendre dans cette chanson. Mais en fait, derrière ces images idylliques se cache une émotion beaucoup plus profonde. Nino Ferrer décrit pas seulement un lieu réel, il chante surtout un territoire de l'enfance, un monde rêvé où le temps semblait totalement suspendu, inspiré en partie évidemment de ses souvenirs passés en Nouvelle-Calédonie lorsqu'il était enfant. La chanson parle d'abord d'un bonheur perdu et de cette mémoire de la quête d'un refuge intérieur. C'est peut-être ça, finalement, la vraie nature de cette chanson pour Nino Ferrer, même si elle est teintée de mélancolie, de nostalgie et de luminosité que l'on va ressentir dès le début de cette chanson. À sa sortie, évidemment, le succès est immense. Les auditeurs français sont touchés par cette simplicité apparente et par l'interprétation tout à fait sincère de Nino Ferrer dans cette chanson. Alors, on est plus de 50 ans après et le Sud continue à traverser les générations. Il y a même de jeunes interprètes qui reprennent la chanson. Elle a été souvent reprise, cette chanson, notamment par un DJ dont la spécialité est de remixer, de faire revivre les chansons, notamment de Nino Ferrer ou encore de Michel Delpech. Il s'appelle Yann Muller, mais nous là, vous l'entendez, nous, on s'est plongé dans la version originale, Le Sud, voici la merveilleuse chanson Nino Ferrer.

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0: Pape. Ah bah oui, ça donne envie de fredonner ce septuor mi bémol majeur, opus 20, et signé, bien sûr, Beethoven, mais vous l'aviez reconnu, juste avant Luigi Boccherini et le concerto pour violoncelle et orchestre, le troisième mouvement que nous avons écouté ensemble. Les amis, soyons sérieux, très concentrés. Nous avons encore pour vous, ce matin, un énorme, magnifique cadeau. Oui, un beau cadeau à vous offrir. Nous vous invitons ce dimanche, parce que c'est évidemment déjà l'été sur Accent 4. 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
0: On va passer un bon dimanche avec Cyril Palot et Passion Croisée, c'est sûr. Il est l'heure de découvrir le personnage du jour avec Victor Emmanuelus. Oula, laissez-moi regarder Victor Emmanuel. Un sacré personnage aujourd'hui, bonjour.
2: Bonjour Laurent, bonjour à tous. Falstaff, oui, ce matin, c'est un gros bonhomme immortel, fanfaron, menteur, ivrogne, lâche, que des qualités. Et pourtant, on l'aime irrésistiblement pour ses défauts, ce petit Falstaff. Sir John Falstaff, chevalier d'Hecati, compagnon de beuverie du Prince Hall, dans les tavernes de Hitchip, l'une des créations les plus savoureuses d'un certain William Shakespeare. Il a cette qualité rare, ce personnage littéraire, de déborder justement de la littérature pour conquérir d'autres arts comme la musique. Commençons peut-être par le commencement, ou presque. Nous sommes en 1799, soit deux siècles après Shakespeare tout de même. C'est Salieri qui crée le premier à Vienne, un opéra entier de 2h30 autour de Falstaff.

un drama giacoso, plus précisément en deux actes, sur un livret de Carlo Prospero De Franceschi, d'après Les Joyeuses Commères de Windsor. Salieri utilise un langage tout à fait courtois, à première vue surprenant pour ce héros. L'opéra bouffa du classicisme viennois dans toute sa splendeur.

Presque un siècle plus tard, un autre géant de l'opéra italien, cette fois, s'empare du même personnage, Giuseppe Verdi. Il a 79 ans. Après 15 ans de silence opératique, il compose son testament avec ce Falstaff, livré d'Arrigo Boito, déjà complice d'Othello. Verdi travaille avec son librettiste pendant 2 ans dans le plus grand des secrets. La première a lieu en février 1893, à la Scala de Milan. Là, pour le coup, le texte est bien libre. Quand Falstaff évoque par exemple sa jeunesse mince comme un page au service du duc de Norfolk, dans l'aria Quand'ero Paggio, c'est une page vive et légère. Là où Elgar, quelques années plus tard, choisira, au même endroit, un tout autre tempo, lent et nostalgique. Écoutons les deux pour s'en rendre.

Car Elgar, oui, lui aussi succombe au charme de Falstaff. Son étude symphonique dans la tradition des poèmes symphoniques de Liszt et de Strauss voit le jour en 1913. Elle met, elle aussi, en scène cet homme bedonnant au service d'Henri IV, un hommage à l'Angleterre d'antan. Elgar considérait ces deux parties comme sa plus belle pièce orchestrale. C'était bien avant que les Proms et la BBC mettent la main sur Pomp and Circumstance. Dernier compositeur à s'intéresser de près à Falstaff, Sergueï Bortkiewicz, né à Kharkiv en 1877, mort à Vienne en 1952. Il disait qu'il était arrivé trop tard dans un monde trop vite modernisé. Un romantique attardé, peut-être au style résolument pré-révolutionnaire, que l'on rapproche de Rachmaninov, bien sûr, mais avec encore plus de mélodie, encore plus de sentiments. Quand on écoute Bortkiewicz, notamment ses 12 études nouvelles, opus 29, on entend une galerie de portraits qui comprend entre autres Don Quichotte, Hamlet et, en 12e place, Falstaff, tonalité pour la 12e, Ré majeur.

0: quatre compositeurs, quatre nations, plus de 100 ans d'écart entre le premier et le dernier, et toujours le même bonhomme à l'honneur aujourd'hui, cet inépuisable Falstaff qui déborde de son cadre comme de son pourpoint. C'est le propre des grands personnages, ça. Ils n'appartiennent à personne, ils sont à nouveau à la mode un jour, on ne saurait pas dire pourquoi, et qui sait, ce n'est peut-être pas fini.
1: Oh, la mode, ça ne s'explique pas, Victor Emmanuel, merci beaucoup. D'ailleurs, c'est vrai, la mode, ça ne s'explique pas. Pour preuve, un autre personnage à l'honneur aujourd'hui avec Anne-Valérie qui arrive.
2: 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Il est 8 heures.
1: Belle journée à vous tous et bonjour Anne-Valérie.
3: Bonjour Laurent.
1: C'est le 10 juin aujourd'hui au calendrier et vous avez pointé du doigt l'année 1926. Pourquoi donc ?
3: C'est la naissance de Bruno Bartoletti à Sesto Fiorentino et mort le 9 juin 2013 à Florence. Chef d'orchestre italien, spécialiste de l'opéra et ardent défenseur de la musique contemporaine, sans pour autant déconsidérer le répertoire traditionnel italien. Il est l'auteur d'une soixantaine d'enregistrements entre 1956 et 2008. Il est connu pour avoir été pendant plus de 50 ans le co-directeur artistique et le chef d'orchestre principal de l'Opéra lyrique de Chicago. Au Conservatoire national de musique, Luigi Cherubin, le jeune Bartoletti, apprend le piano, la flûte, en plus du piccolo, il intègre l'orchestre du Met musical florentin où il devient l'assistant de plusieurs chefs d'orchestre. Il deviendra le chef de l'orchestre royal danois, puis travailla comme directeur artistique de l'Opéra de Rome. Il dirigea aussi des orchestres à Salzbourg, Aix-en-Provence et à l'Opéra de Paris.
1: Le célèbre chef d'orchestre italien Bruno Bartoletti était né le 10 juin 1926. Merci Anne-Valérie. À demain.
3: À demain, merci à vous Laurent.
1: Et voici Bruno Bartoletti qui dirige l'orchestre et le chœur du Teatro La Fenice.

Bruno Bartoletti dirigeait à l'instant Verdi à la tête du chœur et de l'orchestre du Teatro La Fenice, probablement le lieu d'excellence du XXe siècle, en tous les cas, production d'une importance, production discographique, d'une importance capitale pour l'opéra.

Mozart et la symphonie numéro 17 en sol majeur, un extrait K129 au répertoire de Mozart. On va changer d'ambiance à 8h22 avec deux mélodies russes. On va écouter la numéro 1. Elle a été composée par Franz Liszt.

Avez-vous entendu le rossignol, extrait des deux mélodies russes numéro un à l'instant, cette arabesque qui, j'espère, vous a fait penser au rossignol, Franz Liszt dans votre tempo matin, et puis à suivre d'ici quelques minutes à 8h30, un nouvel épisode avec Bernard Cribier qui raconte depuis quelques jours maintenant l'histoire et la carrière de Joan Sutherland, cette chanteuse australienne, une carrière formidable à découvrir à 8h30.

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2: En 1968, Joan Sutherland enregistre un disque peu connu, intitulé « Rareté russe ». D'abord quelques mélodies de Stravinsky, puis et Gretchaninov, puis une pièce extraordinaire, le concerto pour coloratour de Glière. On l'entend assez peu, c'est un drôle de titre d'ailleurs, comme si la soprano était un instrument. Eh bien justement, c'est de ça dont il s'agit. Un long dialogue entre la soprano, coloratour évidemment, et l'orchestre. Reinhold Glière est né à Kiev en 1874, et mort à Moscou en 1950. On le classe dans le post-romantisme russe. Ce concerto date de 1943, et on jurerait qu'il a été écrit pour Joan. C'est une sorte de longue vocalise, mais organisée en deux mouvements. C'est l'idéal pour Joan, dont l'articulation et la prononciation n'ont jamais été les fers de lance. Ici, que de la musique, des vocalises, et la voix avant tout. Tout ce qu'on aime. Voici ce magnifique concerto en deux mouvements, andante et allegro.

0: C'était le très original concerto pour coloratura et orchestre de Reinhold Glier, une curiosité parfaite pour mettre en valeur les qualités de Joan, décidément stupéfiante. C'est elle qui a d'ailleurs créé cette œuvre aux USA en 1964, alors qu'elle n'avait jamais été donnée là-bas. Vous voulez en savoir plus, en entendre plus, vous voulez tout écouter? Ça tombe bien, c'est ce que le feuilleton Histoire d'une vie vous propose. C'est l'histoire de la vie stupéfiante de la stupenda, autrement dit, Joan Sutherland. Merci Lucas, toujours fidèle à la technique, et merci à vous, chers fidèles d'Accent 4.
1: Et merci Bernard. À demain, bien sûr, 8h30 pour un nouvel épisode. Et puis, d'ici 5 bonnes minutes, j'attire votre attention sur le coup de cœur d'Accent 4 aujourd'hui. C'est la nouveauté sélectionnée pour vous par Michael Rebel, notamment. Si vous aimez Handel, vous allez être très heureux. C'est un très joli disque qui vient de sortir. À tout de suite pour la nouveauté et aussi pour le cadeau.

0: la musique de Joseph Boulogne, chevalier de Saint-Georges. Et pour vous, c'est le moment de jouer. 03 88 75 12 03. 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Si vous étiez à l'écoute d'Accent 4 à 7h et à 8h, vous avez entendu Anne-Valérie évoquer un anniversaire du jour, 1926, le 10 juin, naissance à Florence d'un chef d'orchestre italien, spécialiste de l'opéra, ardent défenseur de la musique contemporaine, sans oublier le répertoire traditionnel italien. Il est d'ailleurs connu pour avoir été pendant plus de 50 ans le co-directeur artistique et chef d'orchestre principal de l'opéra lyrique de Chicago. Alors, comment s'appelle ce chef d'orchestre que nous avons mis à l'honneur tout à l'heure avec Anne-Valérie? 03 88 75 12 03 et vous serez nos invités dimanche pour le Tea Time avec Passion Croisée.
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0: Bon, hein, au standard 03 88 75 12 03, le tea time de dimanche pour vous est à gagner maintenant. Je salue Michael Reibel qui arrive avec l'excellent coup de cœur du jour.
1: Bienvenue dans la nouveauté du disque. Aujourd'hui, je vous propose une nouvelle découverte avec l'album If Music. Le contre-ténor Jakub Józef Orliński retrouve le pianiste Michel Biel pour un programme consacré à George Friedrich Händel et Henri Purcell. Dans des arrangements épurés pour voix et piano, les deux artistes revisitent quelques-uns des plus célèbres airs baroques d'Ombra Mai Fu au mystérieux Cold Song. Après le succès de Farewells en 2022 chez Erato, cet album confirme la complicité d'un duo devenu incontournable. On écoute l'aria de l'acte 2 de Rinaldo HWV 7 de George Friedrich Händel pour le label Erato.

0: Le label Erato vous propose cette nouveauté. C'était un extrait de Rinaldo. Georg Friedrich Händel, à l'instant, dans votre tempo matin, à réécouter, si vous le souhaitez, bien sûr, comme tous les autres coups de cœur de la semaine, dans la page des podcasts, ou à la page des podcasts plus exactement, sur accent4.com.
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0: Il est 9h. Voilà, papa, nous chantons parce que nous sommes heureux dans l'équipe de Tempo Matin de vous accueillir tous les jours entre 9h et 10h pour la playlist. La playlist des auditeurs, c'est vous qui faites le programme. On commence avec Benjamin à Colmar qui a souhaité écouter trois grands noms de la musique classique. Le premier, c'est celui qui a écrit l'œuvre, Ludwig van Beethoven. Et puis, le second, c'est celui qui dirige l'œuvre, Herbert von Karajan. Et puis le troisième, c'est l'orchestre philharmonique de Berlin. Voici le premier mouvement de la symphonie numéro 1 en ut majeur, opus 21.

0: Il faut donc remercier Benjamin. Il était le premier dans la playlist des auditeurs ce matin. Il habite à Colmar. Grâce à lui, nous avons écouté la symphonie numéro 1 en ut majeur, opus 21, première partie, avec l'orchestre philharmonique de Berlin à l'exécution, Herbert von Karajan devant l'orchestre, Beethoven qu'on a beaucoup aimé. À tout de suite avec Haydn.
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0: Ça continue. La playlist des auditeurs maintenant avec le concerto pour trompette et orchestre en mi bémol majeur. Première partie, Allegro Joseph Haydn, demandé par Louise à Strasbourg.

La trompette, bien sûr, à l'honneur dans ce concerto pour trompette et orchestre en mi bémol majeur, la première partie. Joseph Haydn dans votre tempo matin, c'était la demande de Louise, bien sûr, à Strasbourg. Merci, merci Louise pour votre fidélité. Et puis voici Arlette à Colmar, qui est la toute dernière à participer aujourd'hui à la playlist des auditeurs. Vous avez été timide aujourd'hui. N'hésitez pas à faire vos demandes pour demain à l'adresse contact@accent4.com. contact@accent4.com. Alors Arlette à Colmar, je vous félicite. Enfin, je vous félicite, je ne sais pas à vous féliciter, mais enfin, je vous remercie du fond du cœur parce que grâce à vous, nous allons écouter une composition musicale signée Heinrich August Marschner, qui est né en Allemagne. Il est né en août 1795, compositeur évidemment, compositeur d'opéra essentiellement, chef d'orchestre allemand. On est en pleine période romantique. Alors, Heinrich August est l'ami de Félix Mendelssohn, de Beethoven, et puis il a tout de même un rival, un autre compositeur avec lequel il ne s'entend absolument pas, qui s'appelle Karl Maria von Weber. Il est évidemment le concurrent de Heinrich August dans la composition d'opéra. Marschner fut, c'est vrai, et c'est bien son problème, à la fin de la carrière, enfin de la fin de sa carrière, il fut totalement éclipsé par la renommée croissante d'un certain Richard Wagner. Alors on va lui rendre hommage et puis réparer cette injustice, parce qu'il n'y a pas de raison que l'on ne l'écoute pas plus souvent sur Accent 4. Merci beaucoup Arlette pour ce choix musical. Voici un extrait de son opus 67, son opéra Lucretia.

Un extrait de Lucrezia, l'opus 67, Heinrich August Marschner, que nous avons écouté ce matin grâce à Arlette qui habite Colmar. Et oui, merci Lucas, bonne nouvelle. Jean-Paul a encore réussi à nous joindre au standard au 03 88 75 12 03. Et Jean-Paul, merci beaucoup parce que grâce à vous, on poursuit cette œuvre musicale des auditeurs d'Accent 4 avec le trio pour piano numéro 1 en ré mineur, l'opus 63, la quatrième partie, Robert Schumann, interprétée par le trio Karénine. C'est une bonne idée. Merci Jean-Paul d'avoir appelé.

Et nous remercions, bien sûr, Jean-Paul, pour cette demande. Vous, Jean-Paul, qui nous écoutez à Strasbourg, le trio pour piano numéro 1 en ré mineur, opus 63, la quatrième partie, c'est le trio Karenine qui vient d'interpréter Robert Schumann. La playlist des auditeurs revient demain grâce à vos demandes musicales 03 88 75 12 03 si vous voulez le faire tout de suite, sinon dans la journée vous nous envoyez un petit mail à l'adresse contact@accent4.com.

0: On aurait dû écouter cette symphonie la semaine dernière. Hein. C'est une symphonie rafraîchissante. Elle s'intitule « L'hiver », l'opus 214. La symphonie numéro 11, composée par un compositeur, forcément, allez-vous me dire, un compositeur suisse, oui, germano-suisse, qui est né à Lachen, en Suisse. Il s'appelle Josef Joachim Raff. Il était né en 1822, de très nombreuses symphonies à son actif, 11, puisqu'on vient d'écouter la numéro 11, c'était la toute dernière, des suites, des œuvres orchestrales également, des concertos, et 3 ou 4 opéras, si ma mémoire est bonne, Joachim Raff, que l'on écoutera évidemment encore très souvent dans Tempo Matin.
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1: Restez avec nous, un garçon turbulent arrive. Non, je ne parle pas de Victor Emmanuelus. En revanche, j'évoque le personnage clé de son rendez-vous musical du jour. À tout de suite.

0: La javanaise, réinterprétée à l'instant par Romain Leleu Sextet, avec Romain Leleu, évidemment, dans votre tempo matin. Serge Gainsbourg est bien sûr l'auteur de cette partition musicale. Tiens, en parlant de Serge Gainsbourg, ça me fait penser que, bon, c'est vrai, Serge Gainsbourg, notamment sur la dernière période de son existence, était un personnage pour le moins étonnant, tout comme votre personnage du jour, je crois, Victor Emmanuel. Bonjour.
1: Bonjour Laurent, bonjour à tous. Falstaff, oui, ce matin, c'est un gros bonhomme immortel, fanfaron, menteur, ivrogne, lâche, que des qualités. Et pourtant, on l'aime irrésistiblement pour ses défauts, ce petit Falstaff. Sir John Falstaff, chevalier d'Hecate, compagnon de beuverie du Prince Hall, dans les tavernes de Hitchip, l'une des créations les plus savoureuses d'un certain William Shakespeare. Il a cette qualité rare, ce personnage littéraire, de déborder justement de la littérature pour conquérir d'autres arts comme la musique. Commençons peut-être par le commencement, ou presque. Nous sommes en 1799, soit deux siècles après Shakespeare tout de même. C'est Salieri qui crée le premier à Vienne, un opéra entier de 2h30 autour de Falstaff.

un drama giacoso, plus précisément en deux actes, sur un livret de Carlo Prospero De Franceschi, d'après Les Joyeuses Commères de Windsor. Salieri utilise un langage tout à fait courtois, à première vue surprenant pour ce héros. L'opéra bouffa du classicisme viennois dans toute sa splendeur.

Presque un siècle plus tard, un autre géant de l'opéra italien, cette fois, s'empare du même personnage, Giuseppe Verdi. Il a 79 ans. Après 15 ans de silence opératique, il compose son testament avec ce Falstaff, livré d'Arrigo Boito, déjà complice d'Othello. Verdi travaille avec son librettiste pendant 2 ans dans le plus grand des secrets. La première a lieu en février 1893, à la Scala de Milan. Là, pour le coup, le texte est bien libre. Quand Falstaff évoque par exemple sa jeunesse mince comme un page au service du duc de Norfolk, dans l'aria Quand'ero Paggio, c'est une page vive et légère. Là où Elgar, quelques années plus tard, choisira, au même endroit, un tout autre tempo, lent et nostalgique. Écoutons les deux pour s'en rendre.

Car Elgar, oui, lui aussi succombe au charme de Falstaff. Son étude symphonique dans la tradition des poèmes symphoniques de Liszt et de Strauss voit le jour en 1913. Elle met, elle aussi, en scène cet homme bedonnant au service d'Henri IV, un hommage à l'Angleterre d'antan. Elgar considérait ces deux parties comme sa plus belle pièce orchestrale. C'était bien avant que les Proms et la BBC mettent la main sur Pomp and Circumstance. Dernier compositeur à s'intéresser de près à Falstaff, Sergueï Bortkiewicz, né à Kharkiv en 1877, mort à Vienne en 1952. Il disait qu'il était arrivé trop tard dans un monde trop vite modernisé. Un romantique attardé, peut-être au style résolument pré-révolutionnaire, que l'on rapproche de Rachmaninov, bien sûr, mais avec encore plus de mélodie, encore plus de sentiments. Quand on écoute Bortkiewicz, notamment ses 12 études nouvelles, opus 29, on entend une galerie de portraits qui comprend entre autres Don Quichotte, Hamlet et, en 12e place, Falstaff, tonalité pour la 12e, Ré majeur.

0: quatre compositeurs, quatre nations, plus de 100 ans d'écart entre le premier et le dernier, et toujours le même bonhomme à l'honneur aujourd'hui, cet inépuisable Falstaff qui déborde de son cadre comme de son pourpoint. C'est le propre des grands personnages, ça. Ils n'appartiennent à personne, ils sont à nouveau à la mode un jour, on ne saurait pas dire pourquoi, et qui sait, ce n'est peut-être pas fini.
1: Bah, sûrement pas d'ailleurs, ce qui n'est pas fini, c'est notre rendez-vous avec vous, Victor Emmanuel, rendez-vous demain, deux rendez-vous, pour les leftos à 7h50, et puis ceux qui traînent un peu, rendez-vous à 9h50. Toute l'équipe de Tempo Matin a été heureuse de vous retrouver encore une fois. Nous serons au rendez-vous demain entre 6h et 10h. Passez un très très bon moment maintenant entre ombre et lumière. Voici Chantal Stockel.
2: 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Il est 10h.
3: J'ai eu envie de nommer ce programme Ombre et Lumière. Comme vous en avez sûrement fait l'expérience, une page musicale peut nous apporter un rayon de soleil, ou nous accompagner dans une rêverie, ou nous emporter dans une euphorie gratuite, sans motif particulier, par la seule énergie de ses rythmes, de son déroulé motivant jeune. Les œuvres que j'ai sélectionnées pour ce programme dessinent une période de 36 heures, en commençant par une fin d'après-midi, suivie d'une nuit, puis la journée, l'autre nuit et l'aurore du jour suivant. Écoutons de Franz Schubert « Gesang des Geister über des Wassern » Deutsch 714, œuvre recréée par le chœur et l'orchestre de l'Opéra Royal, direction Victor Jacob.

L'ombre grandit, la nuit s'avance. Franco Donatoni, compositeur italien d'avant-garde, nous est introduit au son d'un seul vibraphone sous les doigts d'Adélaïde Ferrière. C'est le mouvement numéro 2 de la pièce Homard.

Et c'est maintenant, dans ce programme que j'ai intitulé « Ombre et lumière », la voix de notre remarquable soprano strasbourgeoise, toute vouée à la musique de notre temps, Françoise Kübler, qui nous enfonce encore dans l'ombre. L'ombre d'une grotte, l'ombre de la solitude, l'ombre du sommeil, avec « Muwatalli », le premier des chants sacrés de François Bernard Mache.

Le jour jaillit. Vous vous souvenez, je vous ai dit au début de cette émission que je me proposais de vous emmener au long d'une journée encadrée par ces nuits. Maintenant, après les ombres du soir, la nuit et ses songes tranquilles ou étranges ou inquiétants, voici le jour avec le rire d'Adina, l'héroïne de l'élixir d'amour au premier acte de l'opéra de Gaetano Donizetti. Oh, il faut que je vous raconte l'histoire. Les opéras, c'est plein d'histoires passionnantes, déchirantes, émouvantes. Alors, la belle Adina, dans l'extrait que vous allez entendre, s'esclaffe quand on lui raconte l'épisode du filtre dans la légende de Tristan et Iseult. Vous savez, lorsque Iseult ou Isolde tombe éperdument amoureuse de Tristan. Ah oui, pas question que ça lui arrive à elle, Adina, grand Dieu. Alors que les amoureux se pressent autour d'elle. C'est Johann Sutherland qui chantera, qui va chanter la cavatine Benedette queste carte. De fait, ce n'est pas elle qui boira le vin de Bordeaux, qui fait office de filtre, mais son amoureux, Nemorino, qu'elle méprise un peu, ce n'est qu'un simple paysan. Et après l'avoir bu, ce vin de Bordeaux, il va devenir bavard, drôle, irrésistible. Ce qui fait que c'est elle qui va commencer à lui trouver de l'intérêt. L'English Chamber Orchestra accompagne la soliste. Je vous ai dit que c'était Johann Sutherland.

Le jour, bien net, est commencé. Poursuivons ces heures claires et gaies avec des compositeurs français du XXe siècle. D'abord de Pierre Boulez, extrait du Marteau sans maître, avant l'artisanat furieux.

poursuivons les heures claires du jour. Après ce bref extrait du Marteau sans maître de Pierre Boulez, continuons par l'audition de deux pièces courtes de Francis Poulenc. Intermezzo et Bagatelle du Bal masqué, cantate profane composée sur un poème de Max Jacob. Avec ces deux pièces, vraiment, nous sommes bien, bien sûr c'est moi qui parle, mais vous êtes d'accord, n'est-ce pas? Nous sommes bien au milieu du jour. Un jour d'été ou un jour de fête, à midi, à l'apéritif ou à la fin d'un repas. Il y a de la joie et du désordre, des plaisanteries. Tout est sans dessus dessous. Toutes les cartes sont mélangées. Ivresse, bon enfant.

le jour s'achève. Dans la nuit qui suit, le sommeil est troublé, agité. C'est ce que me suggère la clarinette solo de Youssef Eïsa dans la pièce de Pierre Boulez, Dialogue de l'ombre double.

Mais la nuit s'achève, l'aube grandit. Voici d'Arcangelo Corelli, la sonata à violoni et violonné et cimbalo de l'opus 5 d'Arcangelo Corelli, donc par le trio Sonnerie. Liberté, légèreté, début d'un jour nouveau.

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1: 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Bonjour, chère Mélie Méloman. Alors, comme promis, dans une émission précédente consacrée aux nombreuses vies de Falstaff, eh bien, nous en proposons aujourd'hui le deuxième épisode. Un premier épisode qui se consacrait à la. Qui s'intéressait, on va dire, plutôt à la période pré-Verdi, si je puis dire. Eh bien, aujourd'hui, nous serons dans l'époque post-verdienne de Falstaff. Alors, ces vies, elles ont commencé en 1892. Enfin, on a pris comme virage 1892, hein, c'est l'époque où Verdi produit son Falstaff. Alors, peut-être avez-vous relevé dans notre première mission que dans ces temps pré-verdiens, Falstaff pratiquait l'italien, l'allemand, voire le français, mais pas la langue de Shakespeare. Donc, les compositeurs du Royaume-Uni se soient désintéressés des pièces du dramaturge de Stratford, mais ce sont d'abord d'autres pièces qui rencontraient leur faveur, comme Le Songe d'une nuit d'été, par exemple. Alors, il y a bien eu William Balfe, que nous avions écouté la fois précédente, un Irlandais, mais il fit de Falstaff et des Joyeuses Comesses de Windsor un opéra italien. Décidément, l'anglais était laissé de côté pour un auteur éminemment anglais. Alors, si le XIXe siècle vit nombre de drames shakespeariens mis en musique, c'est au XXe siècle que les compositeurs de langue anglaise s'intéressèrent aux personnages de Falstaff, en privilégiant plutôt le Falstaff qui apparaît dans Henri IV et qui est mentionné dans Henri V, et pas celui des Joyeuses Comères de Windsor. Donc pas le séducteur, mais bien le braillard, le vantard, l'opportuniste qui aimait à fréquenter le futur roi Henri V, qui menait alors une vie dissolue, bien différente de celle qu'espérait son père pour cet héritier du trône. Futur roi dans une période déjà trouble par ailleurs. Nous sommes dans la période de la guerre de Cent Ans. Premier exemple, avec la suite qu'Edward Elgar, 1857-1934, consacra au personnage en 1913. Il avait alors 56 ans. Tout de suite, le début de cette suite, avec un morceau intitulé « Falstaff and Prince Henry ».

C'était donc Falstaff and Prince Henry, extrait de Falstaff. Alors, je parlais et présentais l'œuvre d'Elgar comme une suite, mais c'est un peu faux, puisque Elgar lui-même parlait d'études symphoniques autour de Falstaff, et en fait, la forme correspond à ce que beaucoup d'autres ont nommé poème symphonique. On peut bien sûr penser au poème symphonique de Richard Strauss, comme Don Juan ou Les Joyeuses Équipées de Till l'Espiègle. C'était le BBC Philharmonic Orchestra, et sous la baguette de monsieur Andrew Davis, qui ne proposait ce Falstaff. Alors, quelques années plus tard, nous serons en 1929, on est en 1925, un autre compositeur anglais va s'intéresser au sujet. C'est Ralph Vaughan Williams, alors 1872-1958. Et au moment où il va créer cette œuvre, c'est un peu amusant, il a quasiment le même âge qu'Elgar. Il a 57 ans. Donc, apparemment, c'est des compositeurs mûrs qui auraient à peu près l'âge du personnage de Falstaff, si on compte l'espérance de vie de l'époque. Voilà, donc, et vous verrez, beaucoup des compositeurs que je vais vous proposer sont dans ce cas de figure-là. Alors, lui, Ralph Vaughan Williams, c'est un vrai opéra qu'il va écrire. Un opéra qui s'appellera Sir John in Love, qui revient au Merry Wives de Windsor, aux Joyeuses Commères de Windsor. Et il s'agit d'un opéra en quatre actes, s'il vous plaît. C'est pas rien, c'est une œuvre conséquente, hein, qui comptera quelques airs traditionnels que Vaughan Williams va emprunter à la musique anglaise, notamment le célèbre Greensleeves. Et le premier titre de l'opéra était pas très sympathique pour le personnage, The Fat Knight, le gros ou le gras chevalier. Bon, de fait, l'opéra ne remportera qu'un succès mitigé et fera l'objet de très peu de productions sur scène ou au disque jusqu'à aujourd'hui. Les amateurs curieux n'ont d'ailleurs le choix qu'entre deux enregistrements intégraux au disque, à notre connaissance. Hein. Enregistrements réalisés au tournant de l'an 2000. Donc oui, c'est ça n'a pas eu beaucoup de succès, cette affaire-là. Alors, nous vous proposons quand même un extrait de la version dirigée par Richard Hickox, publiée en 2001. Nous sommes au début de l'opéra et nous rencontrons Mistress Page, donc une des femmes que Falstaff va vouloir séduire, auprès de qui se plaignent des victimes de Falstaff. Qu'il a des tournes de l'argent, enfin, qui bagouille comme c'est pas possible. Et un de ceux qui est là aussi est amoureux de la fille de Mrs. Page, Anne Page, et il essaye aussi de lui écrire une lettre. Il n'y arrive pas vraiment, mais bon, voilà. Allez, tout de suite, Sir John in Love.

C'était donc Sir John and Love, un extrait, Sir John and Love de Ravon Williams, donc une adaptation des Joyeuses Commères de Windsor, qui a été créée en 1929. Alors, un autre compositeur anglais, entre ce que je vous ai proposé de Delgar et de Ravon Williams, va créer aussi une œuvre vocale autour de, du personnage de Falstaff, c'est Monsieur Gustav Holst. Gustav Holst, vous connaissez sans doute la série Les Planètes, hein, qu'il avait composée une dizaine d'années plus tôt, parce qu'il a commencé donc à composer ça en 1924. Et comme il est né en 1874, ben il avait 50 ans, lui aussi. Alors, ce personnage chanté, c'est un opéra court, par contre. Un seul acte. Et puis même opéra, ben non, c'est pas vraiment opéra, puisque Gustav Holst l'appelle, lui, interlude musical en un acte. Vous voyez, donc il y a une certaine modestie de l'œuvre comparée aux ambitions de Ravon Williams. Ils étaient d'ailleurs très amis, les deux compositeurs. Donc, commencé en 1924, l'œuvre sera créée en avril 1925 à Manchester, dirigée par un des chefs britanniques les plus en vue alors, Sir Malcolm Sargent. La brièveté de l'œuvre fera que, bah, parfois, on complétera les programmes quand on le produira à la scène, notamment avec un opéra de Puccini, Giannis Kiki, qui est un des opéras courts de Puccini. La source littéraire, bien, c'est donc Henri IV, cette fois. Hein. Et la scène que je vous propose se passe dans l'auberge La Tête de Sanglier, de Bull's Head, où Falstaff a, en quelque sorte, son quartier général, et où il retrouve le prince Harry, futur Henri V, rappelons-le. Et Falstaff et ses compagnons, ce jour-là, font le récit de ce qu'ils ont dérobé à de riches moines. Et, sauf que ils n'ont rien avec eux, car ils ont été alors forcés, raconte Falstaff, de batailler contre une bande de 10, de 20, de 100 détrousseurs, de 100 malfaiteurs, alors qu'ils n'étaient que 3, eux. Hein. Et bien sûr, il n'y a que vantardise dans cette affaire-là, et ça prendra pas, parce qu'en fait, les détrousseurs de détrousseurs, si je puis dire, eh bien, c'était le prince Harry lui-même avec un jeune garçon déguisé. Donc, Falstaff, là, bah, bon, il va s'en sortir, une pirouette, et puis, je t'ai reconnu, c'était, voilà, bon. Bref, vous imaginez comment ça peut finir, l'épisode est très connu. Allez, je vous propose tout de suite ce passage-là, donc Gustav Holst, ce sera la Sinfonietta de l'Opéra de Chambre de Varsovie, dirigée par Lukas Borowicz. C'est le premier enregistrement qui avait été fait intégralement de cette œuvre en 2016. Eh oui, seulement en 2016.

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0: Voilà, c'était donc The Boar's Head, hein, donc dans la taverne du la tête de sanglier où Falstaff mène ses petites affaires. Mais pendant qu'il mène ses petites affaires, eh bien ces petites histoires, bah, la grande histoire est en train de bousculer et de bousculer la rue et de faire des pas de géant. En effet, le roi Henri IV arrive à la fin de son règne et de sa vie. Et le jeune Hal, Harry, l'ami de Falstaff, va devoir abandonner sa vie antérieure pour devenir le roi Henri IV. Alors nous sommes le jour du sacre, la foule se presse dans la rue pour voir le cortège royal, et quand arrive le roi, tous s'agenouillent, tous sauf Falstaff, qui s'avance sans problème pour embrasser son vieil ami. Sauf que ce n'est plus son ami, mais le roi. Qui repousse ce vieil homme pour recommandable et le condamne tout simplement au bannissement. Falstaff fera bonne figure et s'en débrouillera, mais bon, il est quand même sorti de la scène, si on peut dire. Alors c'est Gordon Getty, compositeur américain, qui va nous raconter cette séquence dans l'opéra Plum Jack, qui commença à être créé en 1984. Le compositeur avait alors 51 ans, encore, décidément. Alors, de Gordon Getty, on peut dire qu'il est un compositeur atypique, puisque c'est d'abord un multimillionnaire, ce qui n'est pas très fréquent chez les compositeurs, héritier d'une puissante firme pétrolière états-unienne. Rien que ça. Il comptait, il y a peu, parmi les 400 plus grosses fortunes des USA classées par le magazine Forbes, s'il vous plaît. Alors, il a vendu sa compagnie, mais reste acteur de l'économie avec une forte propension à la philanthropie. Un compositeur qui a tout de même sérieusement étudié la musique, c'est pas juste un dilettante, et prend le temps qu'il faut. En effet, la version complète de cet opéra s'étalera sur 20 ans. Et en fait, la version complète sera créée en 2002, alors qu'il a commencé, la première partie avait été créée en 1984. Il aura 69 ans au moment de la création. Ben oui, quand même. Hein. Allez, tout de suite, je vous propose donc la séquence que je vous ai racontée avec M. Gordon Getty, qui est en 1933, Plum Jack, et ce sera leur chœur et l'orchestre de la radio de Munich dirigé par Ulf Schirmer avec Lester Lynch dans le rôle de Falstaff et Nikolai Chukov dans le rôle de Hal Henri IV.
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Voilà, donc c'était Gordon Getty, un extrait de Plum Jack, donc un opéra consacré à Falstaff, personnage de Falstaff, sur la base de la pièce Henri IV. Voilà, vous avez entendu les chants religieux à la fin, et puis les cloches, c'est le sacre, mais c'est aussi la fin de Falstaff. C'est aussi la fin du personnage. Le roi Harry va partir faire la guerre en France, où il va remporter la bataille d'Azincourt grâce à ses archers. Et on parlera simplement de Falstaff brièvement au début de la pièce Henri V, consacrée à tout cela, pour annoncer la mort de Falstaff. Tout simplement. Falstaff s'éteint peu de temps après cela. Et pour évoquer ce moment, nous revenons à l'étude symphonique d'Edward Elgar pour évoquer la mort de Falstaff.

Et voilà, Falstaff n'est plus, Falstaff s'est effacé, a disparu, il est mort. Mais pourtant, Falstaff est toujours là. Falstaff est toujours là avec ses innombrables vies, avec tous ses créateurs, ses artistes, ses cinéastes et hommes de musique qui, ou femmes de musique d'ailleurs, qui lui redonnent vie. Nous avons parlé surtout de musique. On aurait pu aussi évoquer Falstaff au cinéma, bien sûr, avec des musiques, hein, avec le travail de Laurence Olivier, par exemple, ou celui, bien sûr, d'Orson Welles. Ce sera peut-être pour une autre fois. Pour l'immédiat, nous allons terminer sur une note un petit peu plus légère, en revenant dans le souvenir, si je puis dire, aux joyeuses commères de Windsor, avec une présentation des différents personnages, Mrs. Page, Mistress Quickly, Ford, Fenton et tous les autres, voilà, qu'on en trouve dans les différentes versions de Falstaff ou des joyeuses commères, avec une suite composée par un compositeur américain, Erwin Baselin, qui est né en 1922 et qui est décédé en 95. Et c'est une musique que nous tirons de sa. Plutôt qu'il a tiré lui-même, il a fait une suite, voilà, j'y arrive, il a fait une suite à partir de la musique de scène qu'il avait composée pour une production de la comédie Shakespeare. C'était pour le

Voilà, c'était donc une autre approche de Falstaff, hein, des joyeuses commères de Windsor, que nous devons à Erwin Baselen, compositeur américain. Voilà, eh bien, c'était la fin de nos émissions consacrées à Falstaff, nos deux émissions, pré-verdien et post-verdien, si je puis dire. Alors, je vous disais, Lewis, tous ces compositeurs cinquantenaires, c'était pas le cas d'Erwin Baselen. Lui, il était nettement plus jeune. Hein, il avait 37 ans au moment où il a composé cette œuvre. Mais je vous dis, c'est amusant quand même, c'est tous ces compositeurs qui sont cinquantenaires, beaucoup, y compris dans ceux que je vous ai proposés dans l'émission précédente. Antonio Salieri, par exemple, ben, il avait 49 ans. Adolphe Adam, qui a composé un opéra comique dont j'ai trouvé aucune trace musicale, avait 53 ans. Alors, il y avait quand même quelques trentenaires. William Balfe, il avait 30 ans. Otto Nicolai ou Ambroise Thomas avaient 39 ans. Bon, quand même. Et puis, Monsieur Verdi, lui, il avait 79 ans. Comme quoi, il n'y a pas d'âge pour Falstaff, qu'on soit compositeur ou que l'on soit auditeur ou auditrice, bien entendu. Alors, eh bien, découvrez d'autres vies de Falstaff quand vous le pourrez. Si vous en avez que je n'avais pas découvert, n'hésitez pas à envoyer un petit message à la radio. Comme ça, on pourra aller à la recherche de ce Falstaff méconnu. Eh bien, c'était Mélie Méloman, Marco Sorghino, micro, et avec tous mes remerciements à Alice Rollet, à la technique. À bientôt pour de nouvelles aventures musicales. 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

Bonjour, bonjour Yves, au micro pour une nouvelle émission de 24 notes secondes qui ne dérogera pas à la tradition et qui par conséquent vous rappellera ou vous apprendra que 24 notes secondes est une émission consacrée à la musique de film, à cet art si particulier qui consiste à illustrer de manière sonore ou musicale les petites images qui bougent, oui là, sur votre portable, mais si vous pouviez baisser le son, ce serait pas plus mal. Ce jour dans 24 notes secondes, eh bien j'avoue que j'en suis tombé de ma chaise, mais nous n'avions jamais encore consacré une émission à une des stars des années 50-60. Si vraiment une personne peut mériter le nom de star dans ces années-là, eh bien c'est Elizabeth Taylor, actrice née à Londres le 27 février 1932, dont le père était marchand d'objets d'art et la mère actrice, mais tous les deux américains. Sa maman, qui a toujours exercé une influence assez notable sur la carrière d'Elizabeth, eh bien, lui fait faire de la danse et quand elle a 7 ans, c'est-à-dire en 1939, eh bien, sa famille déménage aux États-Unis, en Californie, plus près d'Hollywood, c'est mieux, où Madame Taylor n'a de cesse de présenter sa fille aux pontes du cinéma. Il faut dire que la galerie d'art de son mari est une bonne occasion de rencontrer non seulement des vedettes, mais aussi, et c'est le plus important, des producteurs, des réalisateurs, c'est-à-dire les gens qui permettent d'engager les acteurs et les actrices, surtout quand elles ne sont pas connues. Son premier film, elle le tourne en 1942, ça s'appelle « There's one born every minute », il y a un qui naît toutes les minutes, à mon avis, je ne sais pas de quelle est la temporalité, mais ma foi, ce n'est pas un gros succès. On la voit aussi dans « La fidèle Lassie » en 1943, et donc quelques films, mais elle s'impose dans le Grand National en 1944 aux côtés de Mickey Rooney, qui est un enfant star, mais il avait quand même 24 ans à l'époque, et elle commence à être connue. Et on va écouter un extrait de la bande originale d'un film tourné en 1949, où Elizabeth Taylor est aux côtés d'une autre actrice promise à une belle carrière, à savoir Janet Leigh, dans une adaptation d'un grand classique qui a été plusieurs fois tourné au cinéma et qui l'a été depuis 1949, « Les quatre filles du Dr March », adapté d'un roman de Louisa May Alcott et qui raconte, le croirez-vous, eh bien le destin de quatre filles dont le papa est docteur. Allez, on écoute un extrait de la bande originale de ce film. La musique, elle est signée de Adolphe Deutsch dans 24 notes secondes.

Voilà, vous avez écouté un petit extrait de dialogue, mais ce n'était pas la voix d'Elizabeth Taylor. Je pense que c'était celle de June Allison qui interprète, dans Les Quatre Filles du Docteur Marsh, le rôle de Jo Marsh. Elizabeth Taylor, elle, incarne la petite peste. Ma foi, c'est peut-être pas plus mal venu. Amy, il faut dire qu'elle n'a que 16 ans à l'époque, 1932. 1949, et ça n'empêche pas d'être précoce, puisque à 17 ans, eh bien, elle épouse son premier d'une longue série, Marie, mais oui, à l'âge de 17 ans, elle épouse son premier mari, Conrad Nicky Hilton Jr., qui se trouve être l'héritier de la chaîne d'hôtels Hilton, donc sans doute quelqu'un qui n'est pas forcément gêné à la fin du mois, mais le mariage est un échec et s'achève au bout de 9 mois. C'est le premier d'une longue série. On aura peut-être l'occasion d'y revenir. Cette chère Elizabeth Taylor, qui est surtout connue pour ses yeux. Alors après, il y a des controverses. Certains prétendent qu'ils sont bleus, très sombres, d'autres qu'ils sont lilas, et la majorité quand même s'accorde à dire qu'ils sont violets. En tout cas, elle a un regard tout à fait particulier et accentué par le fait, je vous apprends des choses, que la dite Elizabeth Taylor avait une dystichiasis, une anomalie génétique qui faisait qu'elle avait 2 rangées de cils. Donc quand elle vous regardait, ça fait le double effet, si vous voyez ce que je veux dire. Donc 1949, Les Quatre Filles du Docteur Marsh, un joli petit succès, et du coup, eh bien, l'occasion pour Elizabeth Taylor de commencer à se faire une petite place dans ce monde si impitoyable d'Hollywood. Dans les années 50, on la voit dans Le Père de la Mariée de Vincente Minnelli, c'est elle, la mariée, et dans sa suite Allons donc Papa, tournée en 1951. On le voit surtout toujours cette même année 1951 dans le fameux Une place au soleil de George Stevens, d'après le roman de Theodore Dreiser, avec à ses côtés Montgomery Clift, dont elle sera l'amie fidèle. Et là, je ne plaisante plus. L'ami fidèle Montgomery Clift, on lui a déjà consacré une émission, un homme bien tourmenté et qui a eu une vie bien douloureuse, et bien Elizabeth Taylor aura été jusqu'au bout, et bien son ami, son soutien, sa confidente, que sais-je encore. Ensuite, et bien pas mal d'autres rôles, et puis on va écouter un nouvel extrait musical, alors cette fois d'un film très très hollywoodien dont elle n'est pas la vedette, puisque les vedettes c'est Robert Taylor et Jane Fontaine, mais dans Ivanhoé de Richard Thorpe, tourné en 1950. Eh bien, Elizabeth Taylor éclipse John Fontaine, et elle éclipse peut-être aussi Robert Taylor. Pas trop difficile, parce que même s'ils ont une homonymie, le gars avait quand même un charisme mâle. Certes, un jeu d'acteur, disons, un peu plus tourmenté. Et à leur côté, il y a aussi George Sanders. Alors lui, un acteur de base qui fait le méchant. C'est évidemment une adaptation façon... Chevalier de table ronde d'un roman de Sir Walter Scott, et évidemment aussi, en tout cas à l'époque, eh bien, la musique ne pouvait en être signée que du grand Miklos Rossa, spécialiste des grosses productions MGM de l'époque. Et il faut dire que le film durait quand même 200 minutes, je vous laisse calculer, plus de 3 heures, ça m'étonne un peu quand même. Je vérifierai, on écoute en attendant Ivanhoé, Miklos Rossa, 24 notes secondes.

Un extrait signé Miklos Rossard, mais les amateurs de 24 secondes auront reconnu son style de la bande originale d'Ivan Noé, Richard Thorpe en 1952. 106 minutes, pas 196 minutes. Pour une fois, je prends ma petite fiche en défaut, mais un film hollywoodien qui durait plus de 3 heures avec des caps et des épées, ça paraissait assez peu vraisemblable. 106 minutes, c'est déjà raisonnable. Robert Taylor, Jane Fontaine sont des rôles principaux, mais ils sont aisément éclipsé par Elizabeth Taylor, qui rencontre quelque part sur le tournage Michael Wilding, qui deviendra son mari, vous l'avez sans doute deviné, et duquel elle aura deux enfants. Ensuite, eh bien, son statut de star étant assuré, eh bien, on la voit dans des films de plus en plus importants. On la voit dans Géant de George Stevens en 1956. Aux côtés de James Dean, ai-je besoin de le préciser ? Ah oui, j'ai besoin de le préciser. Bon, bah, c'est pas grave. On la voit, en 1957 dans L'Arbre de vie d'Edouard Mitrick, qui est une sorte de Autant en emporte le vent des années 60. Mais personne ne peut imiter Autant en emporte le vent. Et puis après, on la voit dans des vrais rôles où elle montre l'étendue de son talent et pas seulement de sa plastique, et notamment deux adaptations de Tennessee Williams tournées coup sur coup. La chatte sur un toit brûlant, Richard Brooks 1958, avec Paul Newman, et surtout, Soudain l'été dernier, de Joseph Mankiewicz, 1959, où elle retrouve d'ailleurs son cher Montgomery Clift, et personne, en tout cas ceux qui l'ont vu, pas à l'époque, même moi, et en tout cas ceux qui l'ont vu après, personne n'aura oublié Elizabeth Taylor en maillot de bain, en train de se baisser. Je vous laisse découvrir ça sur une image, ou plutôt en voyant le film, qui a sans doute un peu mal vieilli par son côté psychanalytique un peu caricatural, mais qui, rien que pour Elizabeth Taylor, mérite la peine d'être vue entre-temps, puisque Elizabeth Taylor, c'est aussi bien une carrière qu'une vie, eh bien, elle aura divorcé de Michael Wilding et elle aura épousé Mike Todd, dont le nom ne rappellera sans doute pas grand-chose, mais qui fut dans les années 60 une sorte de mogul, un producteur de génie, qui avait inventé un procédé, le Todd AO, qui est une sorte de procédé encore plus grand que le cinémascope, c'est dire, et avec lequel il tourna un tour du monde en 80 jours, adapté bien sûr de Jules Verne, avec David Niven dans le rôle principal, qui fut un énorme succès. Mais, Mike Todd mourra accidentellement et apparemment, d'après les biographes, et oui, j'ai lu des biographies d'Elizabeth Taylor, et alors, eh bien, c'était l'amour de sa vie, et elle l'aura perdu dans les années 50. À mon avis, quand même, l'amour de sa vie, elle va le rencontrer dans très, très, très peu de temps, puisque, après les films déjà cités, eh bien, Elizabeth Taylor, en 1963, va s'engager pour être le rôle-titre, comme l'on dit, de Cléopâtre, un film de Joseph Mankiewicz, à nouveau, comme soudain l'été dernier, dans lequel elle va retrouver un certain Richard Burton. Comme l'on dit, the rest is history. Je vous en dis un mot, mais on va écouter un extrait de la bande originale de Cléopâtre. Elle est signée d'Alex North dans 24 notes secondes.

Un très court extrait d'une partition monument pour un film qui n'est pas moins, Le Cléopâtre de Joseph Mankiewicz, 1963, une musique d'Alec North. Alors, j'ai oublié de vous préciser qu'avant de tourner dans ce film, eh bien, Elizabeth Taylor avait reçu pour une première fois l'Oscar de la meilleure actrice. C'était un film pour un film intitulé Vénus, la Vénus au vison, pardonnez-moi, de Daniel Mann. Et elle avait aussi, accessoirement, elle s'était remariée avec Eddie Fisher. Mais là encore, évidemment, les couples, etc., etc., puisque sur le tournage de Cléopâtre, en 1963, donc, eh bien, Elizabeth Taylor va rencontrer Richard Burton. Alors, nous avons consacré une émission à Cléopâtre, car le tournage du film fut absolument dantesque. Dans un premier temps, le réalisateur était Ruben Mamoulian, les acteurs principaux Stephen Boyle, Marc-Antoine et Peter Finch, Jules César. À la fin, le réalisateur, c'est Mankiewicz, et les acteurs, eh bien, c'est Rex Harrison dans le rôle de César et Richard Burton dans celui de Marc-Antoine. Le tournage est apocalyptique. Il faut dire que Miss Taylor y met du sien, puisqu'elle a une trachéotomie qui l'empêche pendant 6 mois de tourner, ce qui retarde tout et ce qui, du coup, conduit le film à coûter peut-être 5-6 fois plus qu'il ne méritait. En tout cas, qu'il ne devait coûter au départ. Il faut dire aussi que Miss Taylor, elle, par contre, s'en tient à son contrat, qui était absolument mirifique. Il est vrai qu'elle venait d'obtenir un Oscar, était extrêmement connu. Bref, pour la MGM, qui était la maison de production, eh bien, ce sera une catastrophe commerciale, même si le film rencontrera un grand succès. Mais surtout, eh bien, c'est le début de l'idylle entre Richard Burton, qui est encore marié à l'époque, et Elizabeth Taylor. Et ensuite, comme quoi l'idylle, eh bien, elle durait. Dans les années qui suivirent, eh bien, ces deux-là se retrouvèrent 7 fois à l'écran ensemble, excusez du peu. Il faut dire qu'il y avait tout le côté glamour d'un couple qui se déchirait, puisqu'ils se sont plusieurs fois séparés, remis, etc., etc. Et ma foi, aussi étonnant que cela paraisse, eh bien, parmi ces films, il y en a quelques-uns qui sont plutôt bienvenus. Le Chevalier des Sables de Vincente Minnelli, tourné en 1965 avec The Shadow of Your Smile, une chanson iconique, Reflet dans un œil d'or de John Huston, tourné en 1967, et même 2 films de Lozay, Boom, avec un point d'exclamation, et Cérémonie secrète, tournée en 1968, et puis surtout en 1966, eh bien, Miss Taylor n'aura pas peur de se vieillir et de perdre 25 kilos pour être l'interprète principale de Qui a peur de Virginia Woolf, c'est-à-dire la version cinématographique de Qui a peur de Virginia Woolf, une pièce absolument, comment dire, machiavélique d'Edouard Albee qui raconte l'histoire d'un couple qui se déchire. Richard Burton, Elizabeth Taylor, vous l'avez deviné, devant un autre couple, beaucoup plus jeune, qui n'en peut mais, avec des histoires qu'on ne comprend pas toujours, mais pour des acteurs et des actrices, si vous me passez l'expression, eh bien c'est du non-non. Et Elizabeth Taylor l'avait bien deviné, et elle l'avait d'autant plus deviné qu'elle obtint pour l'occasion, eh bien, son 2e Oscar. La musique de ce film, elle était à nouveau signée du grand Alex North. On en écoute un extrait. J'ai oublié quand même de vous préciser que le film, il était réalisé par Mike Nichols, Qui a peur de Virginia Woolf, 24 notes secondes.

Un bel extrait pour mesurer l'étendue du talent immense d'Alex North, un des plus grands compositeurs hollywoodiens des années 60. Pour cet extrait de Qui a peur de Virginia Woolf, un film de Mike Nichols d'après la pièce d'Edward Abbey. Richard Burton et Elizabeth Taylor étaient dans les rôles principaux. Il y avait George Segal et Sandy Denise dans le rôle de l'autre couple. Et puis c'est tout. Quatre personnes, mais plutôt deux personnes et deux spectateurs pour un film tout à fait saisissant et un deuxième Oscar pour Miss Taylor qui, à vrai dire, avait connu, elle ne savait pas encore évidemment, mais avait déjà connu ses belles années. Donc je l'ai dit, elle tourna encore avec Richard Burton jusqu'en 1968 et puis, après, ma foi, il n'y a pas grand chose hélas à retenir du reste de sa carrière. Il y a même quelques films qu'on pourra bien oublier. Dans la famille Pierre à feu, sic, tourné en 1994, John Goodman la traite de vieux fossile, ce qui n'est quand même pas le personnage, bien sûr, ce qui n'est certainement pas bienvenu, mais qui hélas traduit aussi le fait que la fin de carrière entre séries télévisées et téléfilms plus ou moins improbables n'est pas, je dirais, à l'aune de ce que nous venons d'évoquer. Miss Taylor nous quitte le 23 mars 2011 à l'âge de 79 ans. Elle avait déjà 20 ans auparavant quitté son 8e et dernier mari, Larry Fortensky, si vous voulez le savoir. Et la cérémonie de son enterrement commence avec 15 minutes de retard, puisqu'elle avait toujours 15 minutes de retard à ses rendez-vous. Ce que c'est quand même quand on est une star. Allez, on va se quitter en écoutant un extrait de la bande originale de La Mégère apprivoisée, Les bonnes années d'Elizabeth Taylor et de Richard Burton à ses côtés. Katharina Petruccio, William Shakespeare au scénario, mais peut-être que vous le saviez. Nino Rota à la musique, Franco Zeffirelli à la réalisation. Ma foi, c'était très beau, c'est du nandan, comme l'on dit. So long, Elisabeth, dans 24 notes secondes.

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1: Il est 14h.
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Bonjour à tous. Je vous propose tout d'abord l'écoute de la sonate pour violoncelle et basse continue numéro 5 en mi mineur RV 40 d'Antonio Vivaldi par Anner Bilsma et Francesco Galli-Chioni au violoncelle et Andrea Marcone au clavecin.

Nous venons d'entendre la sonate pour violoncelle et basse continue numéro 5 en mi mineur, RV 40 d'Antonio Vivaldi. Darius Milhaud a composé Scaramouche en 1937. Il s'agissait alors d'une musique de scène destinée à accompagner les représentations du Médecin volant de Molière. Très rapidement, Milhaud en a tiré un arrangement pour deux pianos qui a connu un vif succès. Et 2 ans plus tard, naissait la version pour saxophone et orchestre que voici, interprétée par Fabrice Moretti et l'Orchestre philharmonique de Liège, Wallonie-Bruxelles, dirigé par Paul Meyer.

Fabrice Moretti est l'Orchestre philharmonique de Liège-Wallonie-Bruxelles, sous la direction de Paul Meyer, étaient les interprètes de Scaramouche, suite pour saxophone et orchestre opus 165C de Darius Milhaud. Olivier Messiaen avait 20 ans lorsqu'il composa les 8 préludes. Il était déjà un compositeur du son couleur et comme il le dit lui-même, les titres des préludes cachent des études de couleurs, alternant essentiellement les tons orangés, verts, bleus, gris, violets et pourpres. Marie Fermelin interprète au piano La Colombe, chant d'extase dans un paysage triste, Le Nombre Léger, Instant des Fins, Les Sons Impalpables du Rêve, Cloche d'Angoisse et Larmes d'Adieu, Plainte Calme et Un Reflet dans le Vent.

Olivier Messiaen, 8 préludes, par Marie Fermelin. Revenons quelques décennies en arrière avec la symphonie numéro 18 en fa majeur que Chelsea.

Nous écoutions la symphonie numéro 18 en fa majeur, Köchel 130, de Wolfgang Amadeus Mozart. De Philippe Gobert, flûtiste, chef d'orchestre et compositeur français, né en 1879 et décédé en 1941, voici la fantaisie pour clarinette et piano par Ronald von Spendonck et Alexandre Tarot.

Vous venez d'entendre Ronald von Spendonck et Alexandre Tarot dans la fantaisie pour clarinette et piano de Philippe Gaubert. Les Bacchanas Brasileiras numéro 5, sans doute l'œuvre la plus connue d'Aitor Villa-Lobos, sont écrites pour soprano et 8 violoncelles, dont un solo. Elles sont conçues en 2 mouvements, aria et danse. Maddy Mesplé et l'ensemble de violoncelles de l'Orchestre de Paris en sont les interprètes.

Heitor Villa-Lobos, Bacchanas Brasileiras numéro 5, pour soprano et 8 violoncelles, par Maddy Mesplet et l'ensemble de violoncelles de l'Orchestre de Paris. Brillante et d'une redoutable technicité, je vous propose la sonate pour harpe d'Alfredo Casella, compositeur italien de la première moitié du XXe siècle, par Isabelle Moretti.

0: C'est par la sonate pour harpe d'Alfredo Casella, par Isabelle Moretti, que je prenais congé de vous, restez sur Accent 4, où d'autres moments musicaux vous attendent.
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2: Bonjour, soyez les bienvenus sur Accent 4. Merci beaucoup de nous avoir choisis. Nous sommes ensemble pour les 2 heures à venir. Je vous invite toutefois à savourer un florilège de pièces entre pépites méconnues et grands classiques du répertoire. Un programme plaisir.

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1: Bienvenue dans la nouveauté du disque. Aujourd'hui, je vous propose une nouvelle découverte avec l'album If Music. Le contre-ténor Jakub Józef Orliński retrouve le pianiste Michel Biel pour un programme consacré à George Friedrich Händel et Henri Purcell. Dans des arrangements épurés pour voix et piano, les deux artistes revisitent quelques-uns des plus célèbres airs baroques d'Ombra Mai Fu au mystérieux Cold Song. Après le succès de Farewells en 2022 chez Erato, cet album confirme la complicité d'un duo devenu incontournable. On écoute l'aria de l'acte 2 de Rinaldo HWV 7 de George Friedrich Händel pour le label Erato.

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1: Il est 17h.
2: À celles et ceux qui nous rejoignent après 17h, bienvenue. Nous partageons ce soir de magnifiques pages de la grande musique sur Accent 4.

0: Nous faisons une pause, le temps de chercher un café du Pérou cette semaine. À très vite pour la suite. 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
2: Le programme aujourd'hui sera entièrement consacré au légendaire quatuor Alban Berg, dont le premier concert eut lieu en 1971. L'idée de fonder un quatuor revint à Gunther Pichler, qui fréquentait assidûment les concerts du Wiener Konzerthaus.
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0: Bernard Cribier nous rejoint à présent. Il prend le temps de revenir sur l'itinéraire d'une artiste d'exception, une cantatrice dont la carrière a marqué le monde de la musique lyrique.
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Quand Elisabeth Schwarzkopf est admise à la Hochschule für Musik de Berlin en 1934, son professeur la considère comme une mezzo-soprano. Mais sa mère veille, elle se défend. Elisabeth est une vraie soprano, ça ne fait aucun doute pour elle. Elle va donc intégrer la classe de soprano coloratour. Grâce à un talent hors du commun, elle débute en 1938 à Berlin. Mais il y a un petit événement en 1937. Elle fait partie du chœur qui enregistre la flûte enchantée de Sir Thomas Beecham, avec deux des plus grandes chanteuses allemandes de l'époque, Tiana Lemnitz et Erna Berger. Donc des débuts très discrets au disque, mais le jeune directeur artistique de cet enregistrement, His Master Voice, c'était Walter Legg, un personnage majeur dans la vie d'Elisabeth. Mais à ce moment, rien du tout, ils sont passés inaperçus l'un à l'autre. Mais le destin est en marche. Travail, discipline, talent, elle va débuter avec des dizaines de petits rôles à la Deutsche Oper de Berlin, qui s'appelait encore Deutsche Opernhaus. Elle y sera engagée avec un vrai contrat en 1940. Elisabeth, c'est un rock, comme elle va le chanter plus tard.

0: come scoglio. C'est ce que chante Fiordiligi dans Così fan tutte de Mozart. Écoutez ces aigus incroyables, la beauté de la phrase, la diction, ces vocalises si difficiles, parfaitement contrôlées, et surtout, laissez-vous toucher par ce personnage. Ce n'est jamais tout à fait la même chose quand c'est Elisabeth qui chante. Surtout comme ici avec Karajan, dans une des plus belles intégrales qu'elle ait faites. Elle en a d'ailleurs fait beaucoup avec lui, vous verrez. La plus grande chanteuse d'Europe, disait Karajan, et ne pouvait pas se passer d'elle dans les années 50. Plus tard, ce sera une autre histoire, l'entente sera moins cordiale. C'est ce que vous saurez en suivant notre feuilleton. L'histoire de la vie d'Elisabeth Schwarzkopf. Sur Accent 4, l'instant classique, bien sûr.
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0: merci d'être resté avec nous jusqu'à la dernière seconde. Rendez-vous demain 16h pour d'autres aventures. D'ici là, profitez de votre soirée avec Accent 4 partout en Alsace.
1: 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Il est 18h.

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1: Nous pensons le 20e siècle comme un siècle extrêmement rapide. Ce n'est pas vrai du tout. Quand on voit la différence entre Beethoven et Wagner, par exemple, si on prend ce recul, après à peine 50 ans, et il y a eu une énorme différence de langage. Et je pense, par exemple, qu'entre Stravinsky, les tendances d'aujourd'hui, il y a probablement moins de différence qu'entre Wagner et Beethoven.
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3: Aujourd'hui, ce numéro de Musique Archive sera consacré à la Stadtkapelle de Dresde et à Bernard Haitink, qui en fut le directeur musical entre 2002 et 2004. Il avait accepté le poste suite au décès brutal de Giuseppe Sinopoli l'année précédente. En août 2002, la ville de Dresde eut à subir d'importantes inondations endommageant le Semperoper. Le 2 septembre, le nouveau directeur musical et les musiciens de la Stadtkapelle donnèrent un concert pour la ville. Au programme, la symphonie alpestre de Richard Strauss et la 38e symphonie en ré majeur, Köchel 504, dite Prague, de Mozart.

Le 2 septembre 2002, à Dresde, Bernard Haitink dirigeait à la tête de la Staatskapelle de Dresde la symphonie numéro 38 en ré majeur, Köchel 504, Prague, de Mozart. Le 3 décembre suivant, et toujours au profit de la ville, il inscrivait au programme de ce concert la 8e symphonie en ut mineur d'Anton Bruckner. La plus vaste et la plus monumentale des 9 symphonies occupa son auteur pendant 6 années. Mise en chantier en juillet 1884, la version révisée fut terminée le 10 mars 1890. Le 18 décembre 1892 devait à jamais marquer le vieux Bruckner et demeurer l'une des dates les plus importantes de l'histoire musicale. Ce soir-là, Hans Richter se retrouvait face aux musiciens de la Philharmonie de Vienne, leva la baguette et donna en première mondiale la 8e symphonie. Chacun était convaincu d'assister à un événement exceptionnel, mais personne, à commencer par le vieux maître lui-même, n'aurait pu penser que la création serait à ce point mémorable. Dans cette salle du Musikverein, où il avait été vilipendé, où il avait connu échec sur échec, Bruckner obtenait enfin une étourdissante revanche.

0: Le 3 décembre 2002, à Dresde, Bernard Haitink interprétait avec les musiciens de la Staatskapelle de Dresde la 8e symphonie d'Anton Bruckner. Ainsi se termine ce programme de musique archive préparé par Olivier Hérouard et présenté par Michel Bell. Dans quelques instants, la suite des programmes d'Accent 4, l'instant classique.
1: 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Il est minuit.
2: Bonjour à toutes, bonjour à tous. Pour un plaisir partagé, je l'espère, voici ce nouveau numéro du Chœur à l'ouvrage, votre émission toute vocale et chorale. Numéro entièrement consacré à la colère. La colère dans tous ses états, en tout cas bon nombre d'entre eux, des cris de colère, de saines colères, la colère aussi en tant que l'un des 7 péchés capitaux, et puis des colères traitées avec plus de légèreté, bien sûr. Légèreté comme ces mots de Victor Hugo. Commettre des péchés pour aller à confesse, car ces péchés sont gais, et ils font avec douceur, aux frais du confessé, vivre le confesseur. Dum

Première colère de l'émission en lien avec le ciel, avec une cantate de Georg Friedrich Telemann. Telemann, 1681-1767. « Seigneur, ne me punis pas dans ta colère, ne laisse pas ta fureur me consumer. » La cantate, brève, est pour quatre voix, cordes et basse continue, et s'inspire du psaume 6, une cantate parmi les plus de 1500 que Telemann composa. Compositeur prolifique, il était aussi en son temps, contemporain de celui de Jean-Sébastien Bach, considéré comme le meilleur. On raconte même que l'église Saint-Thomas de Leipzig voulait Telemann comme cantor. Comme il n'était pas disponible, c'est Bach qui fut choisi.

De Georg Friedrich Telemann, c'était Ach Herr, straf mich nicht in deinem Zorn, cantat TWV 7.2.3, chanté par Maëlys de Villoutrey, soprano, Lucille Richardot, alto, Stéphane Collardel, ténor, Nicolas Breumans, basse. Les quatre étaient accompagnés par le concert étranger dirigé par Itai Gedlin. Un enregistrement du Festival d'Ambronay, édition 2015. Puisque nous étions dans le sacré, restons-y encore, mais sous une autre forme, en évoquant le jour de colère, le dies irae, ce qui nous amène à écouter de la musique en lien avec l'office de Requiem. Alors évidemment, s'agissant de Requiem, le choix est large, de Mozart à Fauré, de Verdi à Saint-Saëns ou à Cherubini, j'en passe. Le dies irae, jour de colère des Requiem, est toujours l'occasion d'insérer dans ces musiques, le plus souvent graves et tragiques, une séquence plus tonitruante qui ménage rarement ses effets. Alors je vous propose d'abord un extrait du Requiem d'Andrew Lloyd Webber, compositeur anglais, né en 1948, célèbre pour ses musiques de films et pour ses musicals à Broadway, Evita, Cats. Lloyd Webber compose ce Requiem en 1985 en mémoire de son père. J'ai parlé d'effet, vous allez l'entendre, la colère est ici exacerbée. Et puis, un autre choix, plus classique, un chœur de Peter Cornelius. Cornelius, 1824-1874, artiste touche-à-tout, acteur, poète et compositeur, un peu connu pour son opéra Le Barbier de Bagdad, beaucoup moins pour le reste de son répertoire. La pièce chorale que je vous offre s'intitule Requiem, suivant un poème de Friedrich Ebel. On est là en plein romantisme, tant pour les paroles que pour la musique. « Oh, mon âme, n'oublie pas les morts, regarde, ils flottent autour de toi, abandonnés dans l'effroi et dans les saintes braises attisées par l'amour des pauvres, ils inspirent et se réchauffent et profitent une dernière fois de leur vie qui s'éteint. »

Séquence jour de colère. D'abord avec le Dies Irae extrait du Requiem d'Andrew Lloyd Webber. Les interprètes étaient ceux de la création, Placido Domingo, ténor, Sarah Brightman, soprano, Paul Miles Kingston était le soprano enfant, chœur de la cathédrale de Winchester, l'English Chamber Orchestra, l'ensemble dirigé par Laurine Mazel. Et de Peter Cornelius, la pièce chorale Requiem, par le chœur de chambre des Pays-Bas, dirigé par Uwe Ronostai. Antonio Vivaldi à présent avec un motet pour soprano, cordes et continuo composé vers 1723-1724, alors que Vivaldi, le Vénitien, séjourne à Rome, ville à laquelle il dédie et offre sa composition. Le motet s'intitule « Dans la fureur de la plus juste colère, grande force divine capable de punir ». Ce motet est une sorte de prière d'un pécheur louant Dieu pour sa clémence. On notera le contraste entre l'aria de colère, fort dramatique, et celui de la demande du pardon beaucoup plus méditatif, le tout se concluant par un alléluia presque exubérant qui rappelle la fougue colérique du début, sa véhémence nourrissant alors, ici, l'exultation. »

In furore justissimae irae, Hervé 626, motet d'Antonio Vivaldi, une juste fureur chantée ici par Julia Lechnova, accompagnée par Il Giardino Armonico, dirigé par Giovanni Antonini. Changement radical d'ambiance avec trois chants de colère populaire, pour lesquels il faut rappeler quelques éléments de contexte. D'abord, la chanson des Canuts. Il faut la lier évidemment aux révoltes des ouvriers de la soie lyonnaise en 1831, 1834 et 1848. La chanson qui évoque et magnifie la lutte sociale d'alors n'est pas contemporaine des événements. Elle est d'Aristide Bruant, datée de 1894, Bruant, qui s'est inspiré d'une chanson allemande, elle-même basée sur un poème d'Heinrich Heine, « Les tisserands de Silésie », poème publié en 1844, où ça dans un journal édité par Karl Marx. Ensuite, la chanson de Craon, exprimant la colère et le ras-le-bol des soldats durant la Première Guerre mondiale. La mélodie reprend celle d'une romance d'amour célèbre à l'époque. Ses paroles sont anonymes et sans doute collectives. Elles expriment toute la force et la tragédie sur un air de guinguette. Chanson évidemment interdite à l'époque, car jugée subversive. Et enfin, sans doute moins célèbre, les reproches de la tulipe à Madame de Pompadour. En 1757, durant la guerre de Sept Ans, les Français sont défaits par les troupes de Frédéric II de Prusse lors de la bataille de Rosbach en Saxe. La chanson rappelle les événements et conteste vivement le choix du roi Louis XV d'avoir nommé, sous l'influence de sa favorite, un incapable à la tête de son armée, en l'occurrence le prince de Soubise. « Mais depuis quelque temps, marquise, vous voulez gouverner en tout, laissez-moi dire avec franchise que ce n'est pas de notre goût, comprenez-vous ?

Trois colères populaires, d'abord le chant des canuts, suivi de la chanson de Craon, et enfin les reproches de la tulipe à Madame de Pompadour, par l'ensemble vocal Arcis Bourgogne, dirigé par Pierre Cao. Le pianiste était Bruno Fontaine. Autre colère, celle qui nourrit le déluge de Camille Saint-Saëns, le déluge. Grande fresque symphonico-chorale d'inspiration biblique, mais strictement destinée au concert. Le texte est de Louis Gallet, auteur auquel Saint-Saëns a bien spécifié de ne pas lui fournir un livret. Le texte de Gallet prend donc la forme d'un long poème, et c'est Saint-Saëns lui-même qui, au moment de la composition, choisit de distribuer le récit entre soliste ou chœur. Et les chœurs ont fort à faire. Je vous propose d'écouter la première partie du déluge, celle qui évoque, qui décrit, même à certains moments, la perte de l'innocence des premiers hommes jusqu'à leur corruption avec la colère divine qui s'ensuit. La colère est violente, comme les effets musicaux voulus par Saint-Saëns. Et Dieu se repentit d'avoir créé le monde, chante l'alto, puis cette phrase est reprise par le chœur. Seul Noé garde la confiance divine et il est chargé de construire l'arche, après quoi Dieu, sa clémence lasse, déclenchera une grande inondation. Lors de la création de l'œuvre en 1876, une partie du public manifesta avec bruit et colère contre la musique de Saint-Saëns. D'autres auditeurs exprimèrent, en revanche, intérêt et enthousiasme. Ces derniers surent imposer leur satisfaction et finalement, certains numéros du déluge furent bissés ce soir-là.

C'était la première partie du Déluge de Camille Saint-Saëns, opus 45, chantée ici par Isabelle Müller-Kant, soprano, Caroline Strecker, alto, Daniel Schreiber, ténor, Philippe Niederberger, basse, le Figuralchor de Stuttgart, la Philharmonie de Reutlingen, l'ensemble dirigé par Alexander Burda. Toute autre sorte de colère. Je vous propose deux airs extraits d'opéra d'Antonio Salieri, des colères d'opéra seria, sonnant un peu, beaucoup même, selon moi, comme des airs d'opéra bouffe, en un tumulte extravagant. Le premier air, extrait de la Secchia Rapita, opéra créé à Vienne en 1772, « Je suis comme une tartane déchirée dans une horrible bourrasque qui, vaincue, sombre au creux des flots et la force des lames répond au tonnerre. » Utilisation très habituelle de la métaphore de la mer déchaînée et du bateau malmené pour illustrer la colère humaine. Et puis, le second air est extrait de « Il ricco d'un giorno », « Le riche d'un jour », créé aussi à Vienne en 1784, l'héroïne Loretta s'endort et fait un cauchemar dont l'épouvante vire à la colère inquiète, car les songes ne sont-ils pas souvent annonciateurs des choses à venir ? L'excès dans l'expression des sentiments et une forme de parodie n'empêche pas la bonne musique, à vous de juger.

C'était d'Antonio Salieri, d'abord Son qual lacera tartana, puis Dopo pranzo addormentata, deux airs extraits des opéras de Salieri, chantés ici par Cecilia Bartoli, soprano, accompagnée par l'orchestre de l'Âge des Lumières dirigé par Adam Fischer. Une célèbre colère à présent, celle de Colette pour le texte et celle de Maurice Ravel pour la musique dans L'enfant et les sortilèges. Fantaisie lyrique créée en mars 1925 sous la direction de Victor de Sabata. L'œuvre installe des bribes de réalité dans un univers de poésie teinté d'humour burlesque et de lyrisme, tantôt féroce, tantôt tendre. Dans une vieille maison normande, l'enfant paresse devant ses devoirs lorsqu'arrive maman, qui le gronde et lui apporte du thé et seulement du pain sec. Resté seul, l'enfant est pris de colère. Il casse tasse et théière, ouvre la cage de l'écureuil et le pique, tire la queue du chat, renverse l'eau de la bouilloire sur le feu de la cheminée, entre autres méfaits, et déchire livres et cahiers. Alors commenceront les sortilèges.

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2: C'était de Maurice Ravel, L'enfant et les sortilèges, le début, les quatre premiers numéros. La colère de l'enfant. Dans la version ici, du chœur et de l'orchestre philharmonique de Radio France, dirigé par Mikko Frank. Je l'évoquais en introduction, la colère comme péché, péché capital. Alors, voyons la colère version Kurzweil, telle qu'il la décrit dans ses sept péchés capitaux. Kurzweil, interdit de musique par les nazis, Weil vit à Paris dès mars 1933. C'est là qu'il compose, avec Bertolt Brecht pour le texte, cette œuvre en sept parties, bien sûr, une partie par péché capital, à la fois théâtre musical, ballet et cabaret, et qui se veut une parabole sur la dualité sociale de l'individu, balance entre le bien et le mal. Les sept péchés capitaux racontent l'histoire de deux jeunes sœurs, Anna 1 et Anna 2, l'une danseuse, l'autre chanteuse, envoyées par les grandes villes des États-Unis afin de gagner l'argent nécessaire à la construction d'une maison familiale en Louisiane. Au cours de leur pérégrination, Anna 2 est souvent prête à succomber à des tentations bien humaines, mais Anna 1 aide sa sœur à triompher de ces tentations en l'obligeant à faire preuve d'autodiscipline et d'abnégation. Cela n'empêche pas Anna 1 de fermer les yeux sur les péchés réels de sa sœur quand ils permettent de s'enrichir. Prostitution, vol, chantage. Dans l'épisode consacré à la colère, Anna fait de la figuration dans un film à Los Angeles. L'acteur principal y maltraite le cheval qui ne veut pas obéir durant la scène qu'il tourne. Alors, Anna saisit le fouet et frappe l'acteur. Elle est renvoyée. Sa sœur Anna la convainc d'aller s'excuser, ce qu'elle fait en se prosternant devant l'acteur, lequel la recommandera au réalisateur pour d'autres tournages.

C'était extrait des sept péchés capitaux de Kurt Weill, La colère, chanté ici par Brigitte Fassbender, alto, accompagnée par l'orchestre de la Norddeutsche Rundfunk d'Hanovre, dirigé par Cord Garben. Moins grave dans le ton et dans le message, une colère façon XVIIIe siècle. Divin Bacchus, tes fureurs. Air extrait d'un ballet héroïque, Le pouvoir de l'amour, composé en 1743 par Joseph-Nicolas Pancras Royer, Royer 1703-1755. Un petit maître, comme on dit aujourd'hui, en oubliant qu'en son temps, Royer connut un succès et une faveur considérable. D'abord amateur, Royer devient musicien professionnel dans les années 1720 parce qu'au décès de son père, il se trouve sans ressources. Doué, il intégrera l'Académie royale de musique dès 1730. Son ballet est un divertissement pour Versailles, et Versailles en dit, je cite, « La musique de Royer a fait beaucoup de plaisir ». Après une symphonia introductive, voici les fureurs de Bacchus.

de Joseph Nicolas Pancras Royer, divin Bacchus tes fureurs, extrait du ballet Le pouvoir de l'amour, chanté par Chantal Santon-Jefféry et Emeug Barat soprano, Thomas Dollier bariton, l'Orfeo Orchestra, le Purcell Choir, l'ensemble dirigé par Gheorghi Vacheghi. Sans souci d'une quelconque transition, bondissons du XVIIIe au XXe siècle pour aborder Dmitri Chostakovitch. En 1927, Chostakovitch a 21 ans. Chostakovitch compose alors sa deuxième symphonie en célébration du 10e anniversaire de la Révolution d'octobre. Symphonie en deux parties, la première instrumentale, très moderniste, voire expérimentale, la seconde partie vocale, avec un chœur grandiose, à la gloire de Lénine et des idéaux révolutionnaires. Nous marchions pour le travail et pour du pain. Les cris de notre souffrance ont été plus forts que le bruit des armes. Ô Lénine, tu nous as libérés de nos tourments. Octobre, c'est la victoire.

Deuxième partie, le cœur final de la deuxième symphonie, opus 14, octobre, de Dmitri Chostakovitch, dans la version du chœur et de l'orchestre philharmonique de Londres, dirigé par Bernard Haitink. Pour refermer notre émission colérique, deux musiques, disons, plus légères, bien que le propos, toujours dans la coléreuse thématique d'aujourd'hui, reste assez féroce. D'abord, de Barbara Strozzi. Barbara Strozzi, 1619-1677. Cantatrice originaire de Padoue et compositrice importante du XVIIe siècle italien, qui nous a laissé principalement un généreux catalogue d'airs dont j'extrais celui de la vengeance, la vendetta. La vengeance est une affection douce, le dépit appelle le dépit, mais se venger est un grand plaisir. Vaines sont les excuses pour calmer une femme outragée. Et puis, deuxième choix pour cette dernière séquence, un extrait de Kiss Me Kate, un musical composé par Cole Porter et créé à Broadway en 1948. Le livret est grandement inspiré de La Mégère apprivoisée de Shakespeare. Ici, Catherine, Kate, explique à quel point elle déteste les hommes, même de temps en temps et dans toutes sortes de situations. Elle conclut néanmoins en chantant « Mais mesdames, que ferions-nous sans eux? Pourtant, je déteste les hommes ».

0: Vendetta, chantée par Peggy Bélanger, soprano, accompagnée par le concert baroque Lorenita, dirigé par Michel Anger. Et puis de Cole Porter, I Hate Men, je hais les hommes, extrait de Kiss Me Kate, chanté par Marine Mazzi. C'est la version de la production de Broadway de 1999.
1: 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Il est 2h.
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3: Bonjour à toutes et à tous et bienvenue dans ce nouveau numéro de l'oreille à la plume consacré à Georges Bizet. Si on apprécie aujourd'hui l'ensemble de l'œuvre de Bizet à l'aune de Carmen, le chef-d'œuvre qu'il laissa en 1875 au répertoire lyrique avant de mourir 3 mois plus tard à l'âge de 36 ans, il ne faut pas oublier que ce coup d'éclat quasi posthume fut précédé d'une carrière établie au premier plan une quinzaine d'années auparavant. Dans ce parcours, très tôt assuré par une maîtrise technique sans faille, le jeune artiste se cherche opiniâtrement un style personnel, sans s'aventurer sur la voie d'une rupture fracassante avec ses prédécesseurs. Dire qu'une telle entreprise se construit par l'assimilation progressive d'influences françaises, italiennes, allemandes, auxquelles s'ajoute celle de l'exotisme et d'un certain folklorisme, ne nous offrira d'éclairer le langage musical de l'auteur que si l'on précise la personnalité esthétique qui se dessine en saisissant cet ensemble. Si le jeune Bizet étudie la composition à partir de 1853, c'est-à-dire à l'âge de 15 ans, dans la classe de Fromental à Lévis, c'est en dehors du conservatoire de Paris qu'il trouve un premier maître, Charles Gounod, qui est son aîné de 20 ans. L'influence de Gounod est la plus importante qui se soit exercée sur Bizet, lequel écrit en 1872 au compositeur de Faust « Vous avez été le commencement de ma vie d'artiste. Je résulte de vous. Vous êtes la cause et je suis la conséquence. » Je vous propose d'entendre le premier mouvement de la première symphonie de Gounod, créée en 1855.